0: Aïza, notamment parce qu'il est en français, une langue qui fait entendre une autre facette de sa personnalité. Aïza sera en concert le 13 mai à Toronto, où vous êtes à l'écoute de RFI en français via notre partenaire CIAI Souti FM sur le 89.5. Pardon, merci à vous. Ce concert s'inscrit dans le cadre du festival Lula World, un rendez-vous qui célèbre depuis 20 ans les musiques actuelles du monde, de la salsa au baile funk, en passant par la cumbia et l'afropop.
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0: relation d'amour à la fois fragile et lumineuse, signée d'un autre artiste canadien dans BPM, le Québécois Les Louanges, un morceau extrait de Alouette, son troisième album, où il explore le soutien, la présence à l'autre, jusque dans l'épreuve de la maladie. Une balade dédiée aux proches aidants et à celles et à celles et ceux qui tiennent, qui soutiennent quand tout vacille. Les Louanges sera en concert le 16 mai à Strasbourg, le 19 mai à Lille, deux villes où vous nous écoutez en DAB+, les 22 et 23 mai à Paris, avant une grande tournée chez lui au Canada jusqu'en avril 2027. Et j'aurai le plaisir de vous emmener très bientôt à sa rencontre dans BPM. Comme on dit au Québec, j'ai ben hâte.
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Dune, Anton Arrivo, et vous êtes toujours à l'écoute de votre bonne pulsation du monde. C'était Giro, un morceau du trio Lovana, où les polyphonies malgaches rencontrent les percussions traditionnelles et des textures électroniques dans une transe à la fois organique et contemporaine. Un titre inspiré notamment du tromba, un rite de possession à Madagascar, où le chant et le rythme permettent d'entrer en lien avec les esprits des ancêtres. 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

Croatie était teinte le week-end dernier, celle du chanteur, guitariste et batteur Alex Lickertwood, chanteur principal du groupe Santana de 1979 à 1994. Il aura marqué une période clé, celle où le rock latino du groupe américain s'ouvre encore davantage au funk et à la pop. Né en Écosse en 1946, Alex Lickertwood s'est éteint à 79 ans aux États-Unis, deux semaines seulement après son dernier concert. L'un des meilleurs chanteur de la planète a salué le groupe, une voix puissante, habitée, qui n'aura jamais quitté la scène, que la terre lui soit légère.

voix devient-elle une propriété comme une autre? Face aux dérives de l'intelligence artificielle, Taylor Swift passe à l'offensive. La star américaine a déposé une demande pour faire de sa voix et de son image des marques protégées. Car aujourd'hui, quelques secondes suffisent pour cloner une voix et la faire circuler sans contrôle. Une bataille juridique qui ne fait que commencer et qui pourrait bien redéfinir les règles du jeu pour tous.

trois jours de la finale du concours Eurovision de la chanson le 16 mai à Vienne, en Autriche. La tension monte autour de la participation d'Israël. Plus de 1000 artistes et professionnels de la musique, dont le trio nord-irlandais Niqab, que l'on écoutait ensemble tout à l'heure, ont signé une pétition pour demander son exclusion. Et sur le terrain, certaines décisions marquent. La Slovénie, par exemple, a choisi de ne pas diffuser la cérémonie et programmera à la place une série de films palestiniens. Preuve que malgré ses ambitions, l'Eurovision peine plus que jamais à rester un simple concours musical. Dans votre Selecta, le rappeur américain Vince Staples. Avec Blackberry Marmalade, il signe un morceau qui s'attaque au racisme systémique et à la violence par arme à feu aux États-Unis. Le tout accompagné d'un clip bien dérangeant, tourné comme un jeu vidéo à la première personne, qui place le spectateur au cœur de cette violence. Un titre qui annonce la sortie le 5 juin de son nouvel album Cry Baby, son premier projet en solo depuis son départ de Def Jam, label historique du hip-hop américain, aujourd'hui intégré au groupe Universal.

0: instant, ce sera l'histoire d'un live dans BPM, une histoire qui nous emmène aujourd'hui aux États-Unis il y a 50 ans. Le titre que l'on vient d'écouter porte lui un regard très actuel sur la société américaine. Vince Staples ne détourne pas le regard. Il met en scène une violence brute pour mieux interroger la manière dont elle est produite, vécue et racontée. Un morceau tendu, sans filtre, qui marque un virage plus direct dans son écriture. L'auteur de Summertime 06, mon album préféré, son premier, sera en tournée en Europe à partir du mois de juin avec des dates annoncées à Manchester, Londres et Lisbonne.
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Beatbox Anlamadim du trio turc La La La. Littéralement, j'y comprends que dalle. Un morceau à la fois sarcastique et lucide qui pose une question simple. Dans ce monde qui va toujours plus vite, où les jours se répètent, où le travail devient abstrait et où les dettes s'accumulent, est-ce qu'on avance vraiment ou est-ce qu'on est juste en train de tourner en rond? Avec cette base bien lourde et ses beats charnus, La La La transforme ce vertige en libération collective et nous donne terriblement envie de danser malgré tout du 14 au 18 mai en Turquie puis le 28 à Berlin où vous êtes à l'écoute de RFI sur le 96.

8 mai 1977 à Ithaca, dans l'état de New York, sur le campus de la Cornell University. À l'affiche du Barton Hall, Grateful Dead, un groupe né dans l'Amérique des années 60 en pleine contre-culture. Héritier du rock, du folk et du psychédélisme, mais surtout d'une certaine idée de la liberté, celle de ne jamais jouer deux fois un morceau de la même manière. Au printemps 77, le groupe est en tournée. Une tournée parmi d'autres pour ce collectif de musiciens pour qui le live est central. Et pourtant, ce concert-là à Ithaca va rester dans les mémoires. C'est l'histoire d'un live dans vos bonnes pulsations du monde. Ce 8 mai 1977, le concert du groupe américain Grateful Dead est particulièrement fluide, inspiré, sans accroc, jusqu'à devenir, pour beaucoup, le concert parfait. Mais sur le moment, personne ne parle de concert historique. Ce n'est qu'après que tout commence. Des enregistrements pirates, sur bande, ce qu'on appelle des bootlegs, circulent. Pendant des années, ils sont copiés, échangés, réécoutés. Les fans construisent une mémoire parallèle, presque clandestine. Un mythe construit non pas par l'industrie, mais par celles et ceux qui l'écoutent. D'autant qu'il faudra attendre 2017, soit 40 ans, pour que ce live soit enfin publié officiellement. Un triple album, 20 titres, dont certains dépassent les 15 minutes. Ce soir-là, la musique ne s'arrête jamais vraiment, elle circule, elle se transforme, elle respire, et même dans les formats les plus directs, comme ici sur Dancing in the Street, cette énergie-là est intacte. Grateful Dead.

0: concert devenu culte, longtemps sans avoir existé sur disque, transmis, copié, partagé sous le manteau, jusqu'à devenir une référence. C'était le groupe américain Grateful Dead dans l'histoire d'un live avec un extrait de l'album Cornell, 8 mai 1977. Vos bonnes pulsations du monde ont été façonnées avec amour, toujours, par mes poteaux bien vivants à moi, auxquels je serai éternellement reconnaissante, Benjamin Sarali à la réalisation et Mathieu Salabert au mix. Un grand merci à eux et une pique dédicace à Marcus qui était là aussi avec nous aujourd'hui en direct. Après le journal En français facile, c'est avec le Café des Sports que vous avez rendez-vous. Bonjour Annie Gasnier.
1: Bonjour Hortense.
0: Ravie de vous retrouver. C'est quoi le programme aujourd'hui?
1: Eh bien nous évoquerons, nous tenterons de deviner qui sera lauréat du prix Marc Vivien Fauré. Ça sera annoncé lundi matin sur RFI. Nous évoquerons aussi cette maison blanche qui s'écroule, la Casablanca, celle du Real Madrid, où tout a l'air de prendre feu là-bas, alors qu'on est à deux jours d'un classico. Et puis nous évoquerons la finale de la Ligue des Champions à venir.
0: Merci beaucoup Annie, bonne émission, à la semaine prochaine.
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7: Bonjour et bienvenue, 15h TU, 17h à Paris, le journal sur RFI.
6: Gilles Moreau.
7: Les échanges de frappes continuent entre Américains et Iraniens au Moyen-Orient. Les premiers annoncent avoir frappé deux pétroliers qui tentaient de violer le blocus. Et l'Iran fait état d'affrontements sporadiques dans le détroit d'Ormuz. Après une longue brouille diplomatique, le climat se réchauffe entre Paris et Alger. Alors que l'ambassadeur de France à Alger retrouve son poste, la ministre déléguée aux armées est sur place aujourd'hui. La Russie et l'Ukraine s'accusent mutuellement de ne pas respecter le cessez-le-feu décrété par Moscou pour les commémorations du 9 mai. À Paris, Emmanuel Macron a déposé ce matin une gerbe devant la statue du général de Gaulle avant de présider la traditionnelle cérémonie Place de l'Étoile. Mais pour commencer cette nouvelle douche froide pour Donald Trump et sa passion irrépressible pour les droits de douane, un tribunal fédéral américain vient de retoquer le locataire de la Maison Blanche. Donald Trump avait imposé en février des surtaxes de 10%. Mais voilà, à Manhattan, la Cour internationale de commerce les a jugées illégales. Les juges avaient été saisis par des entreprises et par des États. Plus d'explications avec Marius Roland.
8: L'application de ces droits de douane est tout simplement illégale. C'est la conclusion de la Cour internationale du commerce. Pourquoi ? Parce que l'administration Trump a mal interprété une loi sur le déficit commercial américain pour imposer ses tarifs. Et ça, ça ne passe pas. Deux juges sur trois ont voté pour la levée des taxes. Défaite pour le camp présidentiel, victoire donc pour les plaignants. Mais pas tous. Pour l'heure, seulement trois d'entre eux seront exonérés et remboursés avec intérêt. L'État de Washington et deux entreprises, l'une d'elles avait dû verser 100 000 $ au trésor américain depuis l'application de ces taxes. Mais cette décision ouvre un précédent juridique et pourrait inciter d'autres entreprises à faire un recours. Ça pourrait représenter gros. Les autorités douanières américaines ont perçu 8 milliards de dollars avec ces tarifs rien qu'en mars. Reste que le ministère de la Justice peut encore faire appel. Pour autant, c'est un nouveau désaveu financier pour Donald Trump. En février, la Cour suprême avait déjà invalidé d'autres droits de douane. Les États-Unis ont dû rembourser près de 160 70 milliards de dollars aux entreprises concernées.
7: Marius Roland du service économie. Marco Rubio a maintenant achevé sa visite officielle de 2 jours en Italie. À Rome, le secrétaire d'État a sommé les Européens de venir en aide dans le détroit d'Ormuz. Il juge inacceptable que l'Iran contrôle ce détroit. Le chef de la diplomatie américaine réagissait à une information selon laquelle Téhéran a créé une autorité spéciale chargée d'approuver des passages par le détroit d'Ormuz. Malgré le cessez-le-feu, les deux camps s'accusent mutuellement d'attaques. Les Américains annoncent avoir frappé 2 pétroliers qui tentaient de violer le blocus. L'Iran, lui, fait état d'affrontements sporadiques dans le détroit d'Ormuz. Et puis côté diplomatie, les États-Unis attendent la réponse iranienne à leur dernière proposition d'accord en vue de mettre fin à la guerre. À Rome, Marco Rubio dit attendre dans la journée cette réponse. Au Liban, encore des frappes israéliennes et encore des victimes, malgré la trêve en vigueur. De sources libanaises, une frappe sur le village de Toura, dans le sud du pays, a fait 4 morts, dont 2 femmes. Direction maintenant Taïwan, où après 6 mois de blocage parlementaire, un accord est intervenu pour augmenter les dépenses militaires. C'est un rare signe d'unité politique et montré une semaine avant un sommet sino-américain. Xi Jinping et Donald Trump doivent se rencontrer à Pékin. À cette occasion, la Chine espère affaiblir le soutien américain à Taïwan. À Taipei, pour RFI, Jules Bois.
9: Avec 21 milliards d'euros supplémentaires pour financer sa défense, Taïwan vient de valider le plus gros budget spécial jamais adopté de son histoire. C'est un budget encouragé par Washington, qui insiste pour que Taïwan dépense au minimum 3% de son PIB pour assurer sa défense. La proposition initiale du président taïwanais prévoyait d'ailleurs 12 milliards d'euros supplémentaires, mais le gouvernement a été obligé d'accepter cette version allégée de l'opposition majoritaire au Parlement. Cette somme étalée sur 8 ans va principalement servir à acheter de l'équipement militaire aux États-Unis, comme les contrats à 9 milliards d'euros approuvés par Washington en décembre dernier, la vente d'armes américaines à Taïwan la plus importante depuis le début des années 2000. Avec cette adoption, malgré les dissensions toujours présentes, le gouvernement et l'opposition affichent une rare unité politique de fait pour améliorer la défense de l'île face aux menaces croissantes d'unification chinoise. Jules Bois, Taipei, RFI.
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7: La France et l'Algérie sont en train de se rapprocher, tournant la page d'une crise diplomatique de presque 2 ans. Alice Ruffo, ministre française déléguée aux armées, était aujourd'hui en Algérie. Visite qui, selon l'Élysée, devait permettre de nouer des relations de confiance et restaurer un dialogue efficace. L'ambassadeur de France à Alger, lui, est de retour à son poste. Réaction de l'association Reporters sans frontières. Elle salue ce rapprochement. RSF qui, vous le savez, soutient le journaliste français Christophe Glaise, actuellement détenu en Algérie. En ce 8 mai, jour férié en France, les anciens alliés célèbrent l'anniversaire de la victoire de 1945 sur l'Allemagne nazie. Ce matin à Paris, Emmanuel Macron a déposé une gerbe devant la statue du général de Gaulle avant de présider la traditionnelle cérémonie Place de l'Étoile. Dans l'actualité française également, le Premier ministre s'adresse aux habitants de Nouvelle-Calédonie. Il le fait dans une allocution diffusée sur les réseaux sociaux. Sébastien Lecornu annonce la tenue d'élections provinciales le 28 juin prochain. Et au passage, il propose un élargissement partiel du corps électoral. Explication Victorien Villaume.
10: Après l'échec de l'accord de Bougival et après le non-examen du projet de loi constitutionnel, le Premier ministre avait repris les discussions avec les forces politiques calédoniennes. C'est dans ce contexte que Sébastien Lecornu annonce la date du 28 juin pour les élections provinciales.
11: C'est une exigence qui, je le crois, fait consensus entre les partis. Les élections provinciales se tiendront. Ces élections devront permettre aux partis politiques, aux candidats et aux électeurs calédoniens de débattre de projets pour l'avenir.
10: Autre annonce bien plus sensible, le Premier ministre propose pour le scrutin à venir d'intégrer environ 10 500 natifs de Nouvelle-Calédonie et les conjoints de Calédoniens.
11: Pour organiser sereinement ce scrutin, les partis ont pu envisager différentes hypothèses d'une diminution du nombre d'exclus au sein du corps électoral provincial. Car nous parlons là de vos enfants. Ils sont nés sur le sol calédonien. Ils doivent donc pouvoir voter aux élections provinciales.
10: Le Parlement devra trancher en votant une loi organique dont l'adoption dépendra en particulier du PS et du RN, et le Congrès de la Nouvelle-Calédonie devra rendre son avis. Un compromis est possible, veut croire Sébastien Lecornu, mais à ce stade, ce projet d'ouverture du corps électoral ne satisfait aucun camp à Nouméa.
7: Victorien Villaume du service politique du RFI. À peine entrée en vigueur, déjà enterrée, la trêve entre la Russie et l'Ukraine aura fait long feu. Les deux pays en guerre s'accusent mutuellement de ne pas respecter le cessez-le-feu unilatéral de Moscou prévue pour les commémorations du 9 mai, demain samedi. L'une des frappes russes a déclenché un important feu de forêt dans la zone interdite de Tchernobyl. Les autorités ukrainiennes assurent qu'aucune hausse de radioactivité n'a été détectée. Au Royaume-Uni, le lendemain d'élections locales, elles ont comme prévu tourné à la déroute pour le parti travailliste de Keir Starmer qui a réagi. S'il refuse à ce stade de démissionner, eh bien le Premier ministre déclare assumer la responsabilité de ces résultats douloureux. Les premières tendances montrent une perte de nombreux sièges pour son parti, le Labour, ainsi qu'une forte poussée de réforme UK, le parti anti-immigration. Le foyer d'antivirus qui a causé la mort de 3 passagers d'un navire dans l'Atlantique devrait rester limité si les mesures de santé publique sont mises en œuvre. C'est le dernier avis de l'OMS, l'Organisation mondiale de la santé, qui n'écarte pas de nouveaux cas, mais juge le risque très faible. Dans l'actualité économique, la bonne tenue de l'emploi aux États-Unis, le pays est resté proche du plein emploi en avril avec un chômage stable à 4,3%. Les derniers chiffres officiels montrent que la première économie mondiale a créé le mois dernier quelques 105 000 emplois. Enfin, au football, fin de saison très houleuse au Real de Madrid. On peut dire du grand club madrilène qui implose à 3 jours du Clasico contre Barcelone. Le capitaine Federico Valverde souffrirait d'un traumatisme crânien après une altercation avec son coéquipier Aurélien Tchouaméni. Correspondance à Madrid de Pierre Chaperon.
12: Une crise sans précédent pour le quotidien AS. Encore une bagarre et l'image au plus bas, titre Marca. Le détonateur, un affrontement entre Aurélien Tchouaméni et l'un des capitaines Federico Valverde, mercredi puis jeudi. Hier, le milieu uruguayen serait tombé au sol et aurait fini à l'hôpital pour des points de suture, selon plusieurs sources. Ce n'est pas une première cette saison, mais cette fois-ci, le directeur général, José Ángel Sánchez, a déclenché une cellule de crise. En toile de fond, une saison sans titre qui se profile et beaucoup de rancœur. Limogeage en janvier de l'entraîneur Xabi Alonso, apprécié notamment des Français du vestiaire. Élimination en Coupe du Roi par une équipe de deuxième division, quart de finale perdu en Ligue des Champions contre le Bayern et un titre de Liga qui pourrait s'envoler dès dimanche face à l'ennemi intime, le FC Barcelone. Les fuites répétées dans la presse confirment que quelque chose se fissure en interne et que certains espèrent une vraie révolution. Quoi qu'il en soit, des sanctions devraient tomber contre Tchouaméni et Valverde et elles pourraient être exemplaires. Pierre Chaperon, Madrid, RFI.
7: Voilà, ainsi s'achève le journal. Place maintenant à BPM avec vous, Hortense Vol. Bonjour.
0: Bonjour, Gilles Moreau. Et oui, je suis là, prête à prendre le pouls du monde en musique. Bonne fin de journée à l'écoute de RFI.
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K-pop domine la planète pop, mais une nouvelle scène commence à émerger plus au sud. Depuis Jakarta en Indonésie, ce girls band affole les réseaux. Son nom, Nona, Mademoiselle en bahasa indonésien. En à peine un an, ce groupe porté par le label américain 88 Raisin cumule près d'un demi-milliard de streams et de vues à l'échelle mondiale. Sa recette, vous l'avez entendu, des mélodies immédiatement mémorisables, des chorégraphies taillées sur pour TikTok et un son global chanté en anglais comme sur ce titre Rollerblade. Un projet clairement calibré pour l'international qui met en scène l'identité indonésienne avec des touches de sonorité locale comme le dangdut, l'un des genres les plus populaires de l'archipel, et des clips tournés au milieu des rizières. Un modèle qui s'impose peu à peu dans toute l'Asie du Sud-Est où les scènes locales se structurent pour s'exporter. L'Eurovision prépare d'ailleurs une édition asiatique dont la finale doit se tenir en Thaïlande en novembre prochain, un marché estimé à plus de 600 millions de téléspectateurs potentiels, de quoi redessiner là aussi les équilibres de la pop mondiale.

0: C'est avec ce morceau, Roto Porti, un morceau traversé par le regret et l'aveu d'un cœur brisé, que le virtuose de la guitare flamenca Gerard Cortés referme Popular, son deuxième album, un album pensé comme une déclaration d'amour à sa compagne, la chanteuse espagnole Latanya. Gerard Cortés, qui a débuté sa carrière en accompagnant son père au Caron, d'où son jeu de guitare très rythmique, presque percussif, partage sa vie depuis l'âge de 17 ans. Il en aura 30 le 24 mai. À suivre dans votre Selecta pour prendre le pouls du monde en musique. Une autre chanson d'amour, mais à la sauce québécoise, cette fois une transe malgache. Et puis en toute fin d'émission, l'histoire d'un live, bien sûr. Mais là, on change radicalement de ton avec le groupe de rap nord-irlandais Kneecap. Trois musiciens de Belfast, actifs depuis 2017, connus pour leur cocktail explosif de rap et d'électro, nourri de culture rave, et pour leur manière de défier toutes les figures d'autorité, à commencer par le gouvernement britannique, accusé de perpétuer la colonisation de l'Irlande du Nord et d'annihiler sa culture et sa langue, le gaélique. La seule et unique langue dans laquelle Kneecap a toujours rappé. L'année dernière, le groupe a été mis au cœur d'une véritable tempête médiatique en raison de ses prises de position sur Gaza.
1: The Irish not so long ago were persecuted at the hands of the Brits. The Palestinians have nowhere to go. It's their f***ing home and they're bombing them from the sky. If you're not calling it a genocide, what the f*** are you calling it? Free! Free! Free! Free!
0: Tout commence au printemps 2025 avec le passage de Kneecap au festival Coachella. Sur scène, le groupe nord-irlandais dénonce la complicité du gouvernement américain dans le génocide perpétré contre le peuple palestinien par Israël. S'ensuivent pression politique au Royaume-Uni, concerts annulés en Europe, interdiction d'entrée au Canada et puis le désarchivage de vidéos d'un concert à Londres en novembre 2024 où l'on voit Mokara, l'un des membres de Kneecap, se saisir d'un drapeau du Hezbollah lancé sur scène depuis le public. Mokara est accusé d'infraction terroriste. Son procès a finalement été classé sans suite en mars dernier. Pendant ce temps-là, le groupe Kneecap, longtemps jugé inexportable, est devenu incontournable à l'international et en Irlande, il est désormais plus écouté que les Beatles sur les plateformes. Leur troisième album était très attendu. Dans l'équipe de BPM, on n'a pas été déçus.

0: Avec Liar's Tale, Niqab fait débouler le grime au cœur des rêves dans une énergie brute quasi insurrectionnelle. Liar's Tale, l'histoire racontée par des menteurs en français, un titre où le groupe nord-irlandais s'attaque directement au discours politique du gouvernement britannique jusqu'à la guerre en Palestine. Et c'est tout l'esprit de leur nouvel album Fainéan, un mot longtemps utilisé comme une insulte contre les nationalistes irlandais que le groupe choisit ici de revendiquer. Un album protéiforme, taillé pour la scène, qui mêle sans complexe punk et trip-hop, house et raga. Et si vous n'avez pas la possibilité de voir Niqab en live, je vous donne un tips. Leur faux biopic, sorti l'an dernier, est tout aussi explosif.
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0: Bienvenue au Palais de la Culture, au cœur de la vieille ville de Praia, la capitale du Cap-Vert. Nous sommes en plein après-midi, un jour d'avril dernier, chaud comme il faut. Sur la scène de l'Atlantic Music Expo, la chanteuse et actrice canadienne Aïza Ntibarikure. Aïza est née à Montréal, au Québec, de parents burundais. Elle vit aujourd'hui à Toronto, en Ontario. Son showcase entre français et anglais, R&B et soul est en train de mettre tout le monde d'accord. Son énergie est simple, évidente, joyeuse, lumineuse et surtout groovy à souhait. Rencontre. Aïza, bonjour.
6: Salut.
0: Bonne tarde. Bienvenue à Praia.
6: Merci.
0: Quel plaisir de te rencontrer ici après ton showcase à l'Atlantic Music Expo. Aïza, ton premier album s'intitule Sovereignty, souveraineté en français. Et dans la chanson titre, tu dis I come from a long lineage of badass women. Je viens d'une longue lignée de femmes puissantes en français. Quand tu chantes ça, tu penses à qui très concrètement, très précisément?
6: Je pense à mes sœurs, je pense à ma mère, je pense aux femmes que j'ai admirées, les femmes indépendantes, les artistes indépendantes en ce moment qui torchent, qui mènent leurs propres projets.
0: Qui torchent, ça c'est une expression québécoise?
6: C'est une expression québécoise.
0: Qu'est-ce que ça veut dire?
6: Elles cassent tout en fait, on ne peut pas les ignorer. Elles bougent avec beaucoup d'énergie, beaucoup de confiance en soi.
0: Donc ce n'est pas forcément des gens de ta famille en fait, c'est des femmes qui t'ont inspirée.
6: Ça commence avec la famille et là ça va vers les femmes. Au grand général, les femmes qui m'inspirent de tout genre, de toute nationalité aussi.
0: Et justement, cette force, cette puissance dont tu parles, est-ce que c'est quelque chose que tu as reçu, puisque tu parlais de ta maman, ou est-ce que c'est quelque chose que tu as dû aller chercher, des modèles que tu as dû aller chercher et qui t'ont aidé à te construire et qui t'ont empli de cette force?
6: Je dirais que c'est les deux. C'est les deux parce que, comme j'ai dit, ma maman, elle est décédée. J'étais très jeune, donc j'ai passé beaucoup de temps à essayer de comprendre c'était qui, qu'est-ce qu'elle a fait dans sa vie. C'était une femme avec plusieurs facettes. Elle travaillait dans des labos, elle avait le côté plus scientifique. Elle était aussi une danseuse, elle menait une troupe de danse. Donc, quand j'entends ces histoires, je me reconnais en elle. C'était une grande femme. Et puis, mes sœurs et moi, on se regarde puis on se dit « waouh ». On a grandi sans elle, mais pourtant, on est quand même bien. On marche la tête haute. Il y a quelque chose en nous qui nous soutient. Donc, on s'entend. Il y a papa aussi qui nous a tenus, mais en gros, on se dit, il y a quelque chose qu'on peut pas vraiment expliquer qui est en nous. Une genre de magie dont je suis fière.
0: Aïza, tu as tourné un clip au Ghana, tu as séjourné en Côte d'Ivoire comme ambassadrice de la francophonie, tu t'es rendue aussi dans le pays de tes parents, le Burundi, une fois, je crois. Est-ce que ces voyages sur le continent ont déplacé quelque chose dans ta manière justement de faire de la musique?
6: Je ne sais pas si c'est déplacé ou bien ancré, il y a un genre de... Je pense que ça m'a juste donné plus confiance en moi. À chaque fois que je viens ici, ça me donne une belle poussée d'énergie. Et d'inspiration. Ça fait du bien, ça fait toujours du bien. Puis ça, je l'infuse dans ma musique.
0: Et quel rapport tu entretiens aujourd'hui avec ton pays, le Burundi, et plus largement avec le continent africain?
6: Ouais, au Burundi, ce qui est beau, c'est qu'il y a une belle communauté de gens là-bas qui me supportent. Ils sont tellement choux, ils sont tellement doux, et ils suivent mes projets, ils aiment mes chansons, ils partagent ma musique. Je me sens vraiment supportée de loin. Donc moi, mon but prochain, c'est vraiment d'aller faire un bon concert là-bas, à Bujumbura, aller donner des câlins à mes frères, mes sœurs, mes cousines là-bas. Parce que, surtout en étant née à Montréal, et il y a ce côté un peu, une genre de déchirure culturelle qui a été guérie, je dirais, en retournant au Burundi pour la première fois. J'ai vu les avantages et le cadeau d'avoir été née au Canada et aussi ce qui me relie au Burundais.
0: Et qu'est-ce que c'est justement?
6: c'est une sorte de résilience parsemée d'humour et d'amour. C'est comme les gens sont beaux, les gens me ressemblent en fait aussi. C'est
5: mais oui, je confirme, tu es magnifique face à moi avec ce sourire resplendissant.
6: Merci, mais c'était quelque chose vraiment d'aller et puis de voir mes traits partout en fait. Et de comme, ok, oui, non, je viens vraiment de quelque part là. C'est pas juste genre, I'm black, je suis noire. Oui, c'est bien beau de dire je suis noire, mais je suis burundaise. Et ça, c'est, on a vraiment quelque chose de particulier. Puis c'est aussi le côté sérieux. Il y a un côté quand même sérieux au Burundi. Mais dès que tu parles à quelqu'un, leur sourire, il illumine une pièce, tu vois. Donc, c'est, je pense que je me reconnais là-dedans. Ouais.
5: Sovereignty, c'est ton premier album. Il est sorti en 2023, Isa. Aujourd'hui, tu en es où? Est-ce que tu es en train d'écrire la suite? Et à quoi elle ressemble, cette suite? Là, à l'Atlantic Music Expo, ici à Praia, tu as interprété pour la première fois un titre qui s'appelle Saudade. Saudade, en hommage à Cesaria Evora. Chanter en français comme ça, c'est une direction que tu aimerais prendre. C'est quoi la suite?
6: Pour moi, le prochain projet, il tire sur la nostalgie, sur... je veux que ce soit encore plus personnel avec mon vécu. Comme là, dans Saudade, et quand je dis trois petits becs sur les joues, nous, pour saluer les Burundais, on se donne trois becs sur les joues. En France, on dit...
5: Trois bises.
6: Trois bisous, ouais.
5: Trois bisous. Becs, ça, c'est en québécois.
6: Ah, OK, c'est ça. Trois bisous. Mais j'écris bec parce que je suis québécoise.
5: Mais bien
6: écoute,
5: sûr, on te comprend.
6: Non, c'est ça. Mais c'est ça, les Burundais, pour se saluer, ils ne se donnent pas deux becs, ils s'en donnent trois. Donc, quand on allait saluer les parents, on va dire, il y avait une grande réunion familiale et qu'il y a 30 personnes dans le salon, tu passais une heure à saluer tout le monde. Moi. Donc, dans le temps, ça, c'était embêtant, mais maintenant, je regarde ça avec beaucoup de tendresse, beaucoup d'appréciation. Donc, le prochain projet, ça va être une exploration de mon passé, de mon vécu, et aussi, je pense qu'il va y avoir un peu plus de français dans le projet. Et on travaille aussi sur...
5: Il y avait un titre ou deux maximum sur ton premier album, hein, en français.
6: Il y avait un

0: Parce qu'il est en français, une langue qui fait entendre une autre facette de sa personnalité. Aïssa sera en concert le 13 mai à Toronto, où vous êtes à l'écoute de RFI en français via notre partenaire CIAI Souti FM sur le 89.5. Pardon, merci à vous. Ce concert s'inscrit dans le cadre du festival Lula World, un rendez-vous qui célèbre depuis 20 ans les musiques actuelles du monde, de la salsa au baile funk en passant par la cumbia et l'afropop.
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0: des yeux, une déclaration d'amour à la fois fragile et lumineuse, signée d'un autre artiste canadien dans BPM, le Québécois Les Louanges, un morceau extrait de Alouette, son troisième album, où il explore le soutien, la présence à l'autre, jusque dans l'épreuve de la maladie. Une balade dédiée aux proches aidants et à celles et à celles et ceux qui tiennent, qui soutiennent quand tout vacille. Les Louanges sera en concert le 16 mai à Strasbourg, le 19 mai à Lille, deux villes où vous nous écoutez en DAB+, les 22 et 23 mai à Paris, avant une grande tournée chez lui au Canada jusqu'en avril 2027. Et j'aurai le plaisir de vous emmener très bientôt à sa rencontre dans BPM. Comme on dit au Québec, j'ai ben hâte.
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18h41 à Antananarivo et vous êtes toujours à l'écoute de votre bonne pulsation du monde. C'était Giro, un morceau du trio Lovana où les polyphonies malgaches rencontrent les percussions traditionnelles et des textures électroniques dans une transe à la fois organique et contemporaine. Un titre inspiré notamment du tromba, un rite de possession à Madagascar où le chant et le rythme permettent d'entrer en lien avec les esprits des ancêtres. 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

voix, c'était un clou week-end dernier, celle du chanteur, guitariste et batteur Alex Lickertwood, chanteur principal du groupe Santana de 1979 à 1994. Il aura marqué une période clé, celle où le rock latino du groupe américain s'ouvre encore davantage au funk et à la pop. Né en Écosse en 1946, Alex Lickertwood s'est éteint à 79 ans aux États-Unis, deux semaines seulement après son dernier concert. L'un des meilleurs chanteurs de la planète a salué le groupe, une voix puissante, habitée, qui n'aura jamais quitté la scène, que la terre lui soit légère.

devient-elle une propriété comme une autre? Face aux dérives de l'intelligence artificielle, Taylor Swift passe à l'offensive. La star américaine a déposé une demande pour faire de sa voix et de son image des marques protégées. Car aujourd'hui, quelques secondes suffisent pour cloner une voix et la faire circuler sans contrôle. Une bataille juridique qui ne fait que commencer et qui pourrait bien redéfinir les règles du jeu pour toute l'industrie musicale.

jour de la finale du concours Eurovision de la chanson, le 16 mai à Vienne, en Autriche, la tension monte autour de la participation d'Israël. Plus de 1000 artistes et professionnels de la musique, dont le trio nord-irlandais NICAP que l'on écoutait ensemble tout à l'heure, ont signé une pétition pour demander son exclusion. Et sur le terrain, certaines décisions marquent. La Slovénie, par exemple, a choisi de ne pas diffuser la cérémonie et programmera à la place une série de films palestiniens. Preuve que malgré ses ambitions, l'Eurovision peine plus que jamais à rester un simple concours musical. À suivre dans votre Selecta, le rappeur américain Vince Staples. Avec Blackberry Marmalade, il signe un morceau qui s'attaque au racisme systémique et à la violence par arme à feu aux États-Unis. Le tout accompagné d'un clip bien dérangeant, tourné comme un jeu vidéo à la première personne, qui place le spectateur au cœur de cette violence. Un titre qui annonce la sortie le 5 juin de son nouvel album Cry Baby, son premier projet en solo depuis son départ de Def Jam, label historique du hip-hop américain, aujourd'hui intégré au groupe Universal.

0: instants, ce sera l'histoire d'un live dans BPM, une histoire qui nous emmène aujourd'hui aux États-Unis il y a 50 ans. Le titre que l'on vient d'écouter porte lui un regard très actuel sur la société américaine. Vince Staples ne détourne pas le regard. Il met en scène une violence brute pour mieux interroger la manière dont elle est produite, vécue et racontée. Un morceau tendu, sans filtre, qui marque un virage plus direct dans son écriture. L'auteur de Summertime 06, mon album préféré, son premier, sera en tournée en Europe à partir du mois de juin avec des dates annoncées à Manchester, Londres et Lisbonne.
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Bipok Anlamadim du trio turc La La La. Littéralement, j'y comprends que dalle. Un morceau à la fois sarcastique et lucide qui pose une question simple. Dans ce monde qui va toujours plus vite, où les jours se répètent, où le travail devient abstrait et où les dettes s'accumulent, est-ce qu'on avance vraiment ou est-ce qu'on est juste en train de tourner en rond? Avec cette base bien lourde et ses beats charnues, La La La transforme ce vertige en libération collective et nous donne terriblement envie de danser malgré tout du 14 au 18 mai en Turquie, puis le 28 à Berlin, où vous êtes à l'écoute de RFI sur le 80.

mai 1977 à Ithaca, dans l'état de New York, sur le campus de la Cornell University. À l'affiche du Barton Hall, Grateful Dead, un groupe né dans l'Amérique des années 60 en pleine contre-culture. Héritier du rock, du folk et du psychédélisme, mais surtout d'une certaine idée de la liberté, celle de ne jamais jouer deux fois un morceau de la même manière. Au printemps 77, le groupe est en tournée. Une tournée parmi d'autres pour ce collectif de musiciens pour qui le live est central. Et pourtant, ce concert-là à Ithaca va rester dans les mémoires. C'est l'histoire d'un live dans vos bonnes pulsations du monde. Ce 8 mai 1977, le concert du groupe américain Grateful Dead est particulièrement fluide, inspiré, sans accroc, jusqu'à devenir pour beaucoup le concert parfait. Mais sur le moment, personne ne parle de concert historique. Ce n'est qu'après que tout commence. Des enregistrements pirates sur bande, ce qu'on appelle des bootlegs, circulent. Pendant des années, ils sont copiés, échangés, réécoutés. Les fans construisent une mémoire parallèle, presque clandestine. Un mythe construit non pas par l'industrie, mais par celles et ceux qui l'écoutent. D'autant qu'il faudra attendre 2017, soit 40 ans, pour que ce live soit enfin publié officiellement. Un triple album, 20 titres, dont certains dépassent les 15 minutes. Ce soir-là, la musique ne s'arrête jamais vraiment, elle circule, elle se transforme, elle respire, et même dans les formats les plus directs, comme ici sur Dancing in the Street, cette énergie-là est intacte. Grateful Dead.

0: concert devenu culte, longtemps sans avoir existé sur disque, transmis, copié, partagé sous le manteau, jusqu'à devenir une référence. C'était le groupe américain Grateful Dead dans l'histoire d'un live avec un extrait de l'album Cornell, 8 mai 1977. Vos bonnes pulsations du monde ont été façonnées avec amour, toujours, par mes potos bien vivants à moi, auxquels je serai éternellement reconnaissante, Benjamin Sarallier à la réalisation et Mathieu Salabert au mix. Un grand merci à eux et une pique dédicace à Marcus qui était là aussi avec nous aujourd'hui en direct. Après le journal en français facile, c'est avec le Café des Sports que vous avez rendez-vous. Bonjour Annie Gasnier.
1: Bonjour Hortense.
0: Ravie de vous retrouver. C'est quoi le programme aujourd'hui?
1: Eh bien nous évoquerons, nous tenterons de deviner qui sera lauréat du prix Marc-Vivien Fauet. Ça sera annoncé lundi matin sur RFI. Nous évoquerons aussi cette maison blanche qui s'écroule, la Casa Blanca, celle du Real Madrid, où tout a l'air de prendre feu là-bas, alors qu'on est à deux jours d'un classico. Et puis nous évoquerons la finale de la Ligue des Champions à venir.
0: Merci beaucoup Annie, bonne émission, à la semaine prochaine.
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7: Bonjour et bienvenue, 15h TU, 17h à Paris, le journal sur RFI.
6: Gilles Moreau.
7: Les échanges de frappes continuent entre Américains et Iraniens au Moyen-Orient. Les premiers annoncent avoir frappé deux pétroliers qui tentaient de violer le blocus. Et l'Iran fait état d'affrontements sporadiques dans le détroit d'Ormuz. Après une longue brouille diplomatique, le climat se réchauffe entre Paris et Alger. Alors que l'ambassadeur de France à Alger retrouve son poste, la ministre déléguée aux armées est sur place aujourd'hui. La Russie et l'Ukraine s'accusent mutuellement de ne pas respecter le cessez-le-feu décrété par Moscou pour les commémorations du 9 mai. À Paris, Emmanuel Macron a déposé ce matin une gerbe devant la statue du général de Gaulle avant de présider la traditionnelle cérémonie place de l'Étoile. Mais pour commencer cette nouvelle douche froide pour Donald Trump et sa passion irrépressible pour les droits de douane, un tribunal fédéral américain vient de retoquer le locataire de la Maison Blanche. Donald Trump avait imposé en février des surtaxes de 10%. Mais voilà, à Manhattan, la Cour internationale de commerce les a jugées illégales. Les juges avaient été saisis par des entreprises et par des États. Plus d'explications avec Marius Roland.
8: L'application de ces droits de douane est tout simplement illégale. C'est la conclusion de la Cour internationale du commerce. Pourquoi ? Parce que l'administration Trump a mal interprété une loi sur le déficit commercial américain pour imposer ses tarifs. Et ça ne passe pas. Deux juges sur trois ont voté pour la levée des taxes. Défaite pour le camp présidentiel, victoire donc pour les plaignants. Mais pas tous. Pour l'heure, seulement trois d'entre eux seront exonérés et remboursés avec intérêt. L'État de Washington et deux entreprises, l'une d'elles avait dû verser 100 000 $ au trésor américain depuis l'application de ces taxes. Mais cette décision ouvre un précédent juridique et pourrait inciter d'autres entreprises à faire un recours. Ça pourrait représenter gros. Les autorités douanières américaines ont perçu 8 milliards $ avec ces tarifs rien qu'en mars. Reste que le ministère de la Justice peut encore faire appel. Pour autant, c'est un nouveau désaveu financier pour Donald Trump. En février, la Cour suprême avait déjà invalidé d'autres droits de douane. Les États-Unis ont dû rembourser près de 160 10 milliards de dollars aux entreprises concernées.
7: Marius Roland du service économie. Marco Rubio a maintenant achevé sa visite officielle de 2 jours en Italie. À Rome, le secrétaire d'État a sommé les Européens de venir en aide dans le détroit d'Ormuz. Il juge inacceptable que l'Iran contrôle ce détroit. Le chef de la diplomatie américaine réagissait à une information selon laquelle Téhéran a créé une autorité spéciale chargée d'approuver les passages par le détroit d'Ormuz. Malgré le cessez-le-feu, les deux camps s'accusent mutuellement d'attaques. Les Américains annoncent avoir frappé 2 pétroliers qui tentaient de violer le blocus. L'Iran, lui, fait état d'affrontements sporadiques dans le détroit d'Ormuz. Et puis côté diplomatie, les États-Unis attendent la réponse iranienne à leur dernière proposition d'accord en vue de mettre fin à la guerre. À Rome, Marco Rubio dit attendre dans la journée cette réponse. Au Liban, encore des frappes israéliennes et encore des victimes, malgré la trêve en vigueur. De sources libanaises, une frappe sur le village de Toura, dans le sud du pays, a fait 4 morts, dont 2 femmes. Direction maintenant Taïwan, où après 6 mois de blocage parlementaire, un accord est intervenu pour augmenter les dépenses militaires. C'est un rare signe d'unité politique et montré une semaine avant un sommet sino-américain. Xi Jinping et Donald Trump doivent se rencontrer à Pékin. À cette occasion, la Chine espère affaiblir le soutien américain à Taïwan. À Taipei, pour RFI, Jules Bois.
9: Avec 21 milliards d'euros supplémentaires pour financer sa défense, Taïwan vient de valider le plus gros budget spécial jamais adopté de son histoire. C'est un budget encouragé par Washington, qui insiste pour que Taïwan dépense au minimum 3% de son PIB pour assurer sa défense. La proposition initiale du président taïwanais prévoyait d'ailleurs 12 milliards d'euros supplémentaires, mais le gouvernement a été obligé d'accepter cette version allégée de l'opposition majoritaire au Parlement. Cette somme étalée sur 8 ans va principalement servir à acheter de l'équipement militaire aux États-Unis, comme les contrats à 9 milliards d'euros approuvés par Washington en décembre dernier, la vente d'armes américaines à Taïwan la plus importante depuis le début des années 2000. Avec cette adoption, malgré les dissensions toujours présentes, le gouvernement et l'opposition affichent une rare unité politique, de fait, pour améliorer la défense de l'île face aux menaces croissantes d'unification chinoise. Jules Bois, Taipei, RFI.
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7: La France et l'Algérie sont en train de se rapprocher, tournant la page d'une crise diplomatique de presque 2 ans. Alice Ruffo, ministre française déléguée aux armées, était aujourd'hui en Algérie. Visite qui, selon l'Élysée, devait permettre de nouer des relations de confiance et restaurer un dialogue efficace. L'ambassadeur de France à Alger, lui, est de retour à son poste. Réaction de l'association Reporters sans frontières. Elle salue ce rapprochement. RSF qui, vous le savez, soutient le journaliste français Christophe Glaise, actuellement détenu en Algérie. En ce 8 mai, jour férié en France, les anciens alliés célèbrent l'anniversaire de la victoire de 1945 sur l'Allemagne nazie. Ce matin, à Paris, Emmanuel Macron a déposé une gerbe devant la statue du général de Gaulle avant de présider la traditionnelle cérémonie Place de l'Étoile. Dans l'actualité française également, le Premier ministre s'adresse aux habitants de Nouvelle-Calédonie. Il le fait dans une allocution diffusée sur les réseaux sociaux. Sébastien Lecornu annonce la tenue d'élections provinciales le 28 juin prochain. Et au passage, il propose un élargissement partiel du corps électoral. Explication Victorien Villaume.
10: Après l'échec de l'accord de Bougival et après le non-examen du projet de loi constitutionnel, le Premier ministre avait repris les discussions avec les forces politiques calédoniennes. C'est dans ce contexte que Sébastien Lecornu annonce la date du 28 juin pour les élections provinciales.
11: C'est une exigence qui, je le crois, fait consensus entre les partis. Les élections provinciales se tiendront. Ces élections devront permettre aux partis politiques, aux candidats et aux électeurs calédoniens de débattre de projets pour l'avenir.
10: Autre annonce bien plus sensible, le Premier ministre propose pour le scrutin à venir d'intégrer environ 10 500 natifs de Nouvelle-Calédonie et les conjoints de Calédoniens.
11: Pour organiser sereinement ce scrutin, les partis ont pu envisager différentes hypothèses d'une diminution du nombre d'exclus au sein du corps électoral provincial. Car nous parlons là de vos enfants. Ils sont nés sur le sol calédonien. Ils doivent donc pouvoir voter aux élections provinciales.
10: Le Parlement devra trancher en votant une loi organique dont l'adoption dépendra en particulier du PS et du RN, et le Congrès de la Nouvelle-Calédonie devra rendre son avis. Un compromis est possible, veut croire Sébastien Lecornu, mais à ce stade, ce projet d'ouverture du corps électoral ne satisfait aucun camp à Nouméa.
7: Victorien Villaume du service politique du RFI. À peine entrée en vigueur, déjà enterrée, la trêve entre la Russie et l'Ukraine aura fait long feu. Les deux pays en guerre s'accusent mutuellement de ne pas respecter le cessez-le-feu unilatéral de Moscou. Moscou, prévu pour les commémorations du 9 mai, demain samedi. L'une des frappes russes a déclenché un important feu de forêt dans la zone interdite de Tchernobyl. Les autorités ukrainiennes assurent qu'aucune hausse de radioactivité n'a été détectée. Au Royaume-Uni, le lendemain d'élections locales, elles ont, comme prévu, tourné à la déroute pour le parti travailliste de Keir Starmer, qui a réagi. S'il refuse à ce stade de démissionner, eh bien le Premier ministre déclare assumer la responsabilité de ces résultats douloureux. Les premières tendances montrent une perte de nombreux sièges pour son parti, le Labour, ainsi qu'une forte poussée de réformes UK, le parti anti-immigration. Le foyer d'antivirus qui a causé la mort de 3 passagers d'un navire dans l'Atlantique devrait rester limité si les mesures de santé publique sont mises en œuvre. C'est le dernier avis de l'OMS, l'Organisation mondiale de la santé, qui n'écarte pas de nouveaux cas, mais juge le risque très faible. Dans l'actualité économique, la bonne tenue de l'emploi aux États-Unis. Le pays est resté proche du plein emploi en avril, avec un chômage stable à 4,3%. Les derniers chiffres officiels montrent que la première économie mondiale a créé le mois dernier quelques 105 000 emplois. Enfin, au football, fin de saison très houleuse au Real de Madrid. On peut dire du grand club madrilène qu'il implose à 3 jours du Classico contre Barcelone. Le capitaine Federico Valverde souffrirait d'un traumatisme crânien après une altercation avec son coéquipier Aurélien Tchouaméni. Correspondance à Madrid de Pierre Chaperon.
12: Une crise sans précédent pour le quotidien AS. Encore une bagarre et l'image au plus bas, titre Marca. Le détonateur, un affrontement entre Aurélien Tchouaméni et l'un des capitaines Federico Valverde, mercredi puis jeudi. Hier, le milieu uruguayen serait tombé au sol et aurait fini à l'hôpital pour des points de suture, selon plusieurs sources. Ce n'est pas une première cette saison, mais cette fois-ci, le directeur général, José Ángel Sánchez, a déclenché une cellule de crise. En toile de fond, une saison sans titre qui se profile et beaucoup de rancœur. Limogeage en janvier de l'entraîneur Xabi Alonso, apprécié notamment des Français du vestiaire. Élimination en Coupe du Roi par une équipe de deuxième division. Quart de finale perdu en Ligue des Champions contre le Bayern et un titre de Liga qui pourrait s'envoler dès dimanche face à l'ennemi intime, le FC Barcelone. Les fuites répétées dans la presse confirment que quelque chose se fissure en interne et que certains espèrent une vraie révolution. Quoi qu'il en soit, des sanctions devraient tomber contre Tchouaméni et Valverde et elles pourraient être exemplaires. Pierre Chaperon, Madrid, RFI.
7: Voilà, ainsi s'achève le journal. Place maintenant à BPM avec vous, Hortense Vol. Bonjour.
0: Bonjour, Gilles Moreau. Et oui, je suis là, prête à prendre le pouls du monde en musique. Bonne fin de journée à l'écoute de RFI.
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K-pop domine la planète pop, mais une nouvelle scène commence à émerger plus au sud. Depuis Jakarta en Indonésie, ce girls band affole les réseaux. Son nom, Nona, mademoiselle en bahasa indonésien. En à peine un an, ce groupe porté par le label américain 88 Raisin cumule près d'un demi-milliard de streams et de vues à l'échelle mondiale. Sa recette, vous l'avez entendu, des mélodies immédiatement mémorisables, des chorégraphies taillées sur pour TikTok et un son global chanté en anglais comme sur ce titre Rollerblade. Un projet clairement calibré pour l'international qui met en scène l'identité indonésienne avec des touches de sonorité locale comme le dangdut, l'un des genres les plus populaires de l'archipel, et des clips tournés au milieu des rizières. Un modèle qui s'impose peu à peu dans toute l'Asie du Sud-Est où les scènes locales se structurent pour s'exporter. L'Eurovision prépare d'ailleurs une édition asiatique dont la finale doit se tenir en Thaïlande en novembre prochain, un marché estimé à plus de 600 millions de téléspectateurs potentiels, de quoi redessiner là aussi les équilibres de la pop mondiale.

C'est avec ce morceau, Roto Porti, un morceau traversé par le regret et l'aveu d'un cœur brisé, que le virtuose de la guitare flamenca Gerard Cortés referme Popular, son deuxième album, un album pensé

0: Hairstyle, Niqab fait débouler le grime au cœur des rêves dans une énergie brute quasi insurrectionnelle. Liar's Tale, l'histoire racontée par des menteurs en français, un titre où le groupe nord-irlandais s'attaque directement au discours politique du gouvernement britannique jusqu'à la guerre en Palestine. Et c'est tout l'esprit de leur nouvel album Fainéant, un mot longtemps utilisé comme une insulte contre les nationalistes irlandais que le groupe choisit ici de revendiquer. Un album protéiforme, taillé pour la scène, qui mêle sans complexe punk et trip-hop, house et raga. Et si vous n'avez pas la possibilité de voir Niqab en live, je vous donne un tips. Leur faux biopic, sorti l'an dernier, est tout aussi explosif.
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0: Bienvenue au Palais de la Culture, au cœur de la vieille ville de Praia, la capitale du Cap-Vert. Nous sommes en plein après-midi, un jour d'avril dernier, chaud comme il faut. Sur la scène de l'Atlantic Music Expo, la chanteuse et actrice canadienne Aïza Ntibarikure. Aïza est née à Montréal, au Québec, de parents burundais. Elle vit aujourd'hui à Toronto, en Ontario. Son showcase entre français et anglais, R&B et soul est en train de mettre tout le monde d'accord. Son énergie est simple, évidente, joyeuse, lumineuse et surtout groovy à souhait. Rencontre. Aïza, bonjour.
4: Salut.
0: Bonne tarde.
4: Oui.
0: Bienvenue à Praia.
4: Merci.
0: Quel plaisir de te rencontrer ici après ton showcase à l'Atlantic Music Expo. Aïza, ton premier album s'intitule Sovereignty, souveraineté en français. Et dans la chanson titre, tu dis « I come from a long lineage of badass women ». Je viens d'une longue lignée de femmes puissantes en français. Quand tu chantes ça, tu penses à qui très concrètement, très précisément?
4: Je pense à mes sœurs, je pense à ma mère, je pense aux femmes que j'ai admirées, les femmes indépendantes, les artistes indépendantes en ce moment qui torchent, qui mènent leurs propres projets.
0: Qui torchent, ça c'est une expression québécoise?
4: C'est une expression québécoise.
0: Qu'est-ce que ça veut dire?
4: Elles cassent tout en fait, on ne peut pas les ignorer.
0: Uh-huh.
4: Ouais. Elles bougent avec beaucoup d'énergie, beaucoup de confiance en soi.
0: Donc ce n'est pas forcément des gens de ta famille en fait, c'est des femmes qui t'ont inspirée.
4: Ça commence avec la famille et là ça va vers les femmes au grand général, les femmes qui m'inspirent. De tout genre, de toute nationalité aussi.
0: Et justement, cette force, cette puissance dont tu parles, est-ce que c'est quelque chose que tu as reçu, puisque tu parlais de ta maman, ou est-ce que c'est quelque chose que tu as dû aller chercher, des modèles que tu as dû aller chercher et qui t'ont aidé à te construire et qui t'ont empli de cette force?
4: Je dirais que c'est les deux. C'est les deux parce que, comme j'ai dit, ma maman, elle est décédée. J'étais très jeune, donc j'ai passé beaucoup de temps à essayer de comprendre c'était qui, qu'est-ce qu'elle a fait dans sa vie. C'était une femme avec plusieurs facettes. Elle travaillait dans des labos, elle avait le côté plus scientifique. Elle était aussi une danseuse, elle menait une troupe de danse. Donc, quand j'entends ces histoires, je me reconnais en elle. C'était une grande femme. Et puis, mes sœurs et moi, on se regarde puis on se dit « waouh ». On a grandi sans elle, mais pourtant, on est quand même bien. On marche la tête haute. Il y a quelque chose en nous qui nous soutient. Donc, on s'entend, il y a papa aussi qui nous a tenus. Mais en gros, on se dit, il y a quelque chose qu'on ne peut pas vraiment expliquer qui est en nous. Une genre de magie dont je suis fière.
0: Aïza, tu as tourné un clip au Ghana. Tu as séjourné en Côte d'Ivoire comme ambassadrice de la francophonie. Tu t'es rendue aussi dans le pays de tes parents, le Burundi, une fois, je crois. Est-ce que ces voyages sur le continent ont déplacé quelque chose dans ta manière justement de faire de la musique?
4: Je ne sais pas si c'est déplacé ou bien ancré. Il y a un genre de... Je pense que ça m'a juste donné plus confiance en moi. À chaque fois que je viens ici, ça me donne une belle poussée d'énergie et d'inspiration. Ça fait du bien, ça fait toujours du bien. Puis ça, je l'infuse dans ma musique.
0: Et quel rapport tu entretiens aujourd'hui avec ton pays, le Burundi, et plus largement avec le continent africain?
4: Ouais, au Burundi, ce qui est beau, c'est qu'il y a une belle communauté de gens là-bas qui

0: me supportent. Ils sont tellement choux, ils sont tellement doux et ils suivent mes projets, ils aiment mes chansons, ils partagent ma musique. Je me sens vraiment supportée de loin. Donc, moi, mon but prochain, c'est vraiment d'aller faire un bon concert là-bas, à Bujumbura, aller donner des câlins à mes frères, mes sœurs, mes cousines là-bas. Parce que, surtout en étant née à Montréal, et il y a ce côté un peu, une genre de déchirure culturelle qui a été guérie. Je dirais, en retournant au Burundi pour la première fois, j'ai vu les avantages et le cadeau d'avoir été née au Canada et aussi ce qui me relie au Burundais.
1: Et qu'est-ce que c'est justement?
0: C'est une sorte de résilience parsemée d'humour et d'amour. C'est comme les gens sont beaux, les gens me ressemblent en fait aussi. C'est,
1: mais oui, je confirme, tu es magnifique face à moi avec ce sourire resplendissant.
0: Merci, mais c'était quelque chose vraiment d'aller et puis de voir mes traits partout en fait. Et de comme, ok, oui, non, je viens vraiment de quelque part là. C'est pas juste genre, I'm black, je suis noire. Oui, c'est bien beau de dire je suis noire, mais je suis burundaise. Et ça, c'est, on a vraiment quelque chose de particulier. Puis c'est aussi le côté sérieux. Il y a un côté quand même sérieux au Burundi. Mais dès que tu parles à quelqu'un, leur sourire est, il illumine une pièce, tu vois. Donc c'est, je pense que je me reconnais là-dedans. Ouais.
1: Sovereignty, c'est ton premier album. Il est sorti en 2023, Isa. Aujourd'hui, tu en es où? Est-ce que tu es en train d'écrire la suite? Et à quoi elle ressemble, cette suite? Là, à l'Atlantic Music Expo, ici à Praia, tu as interprété pour la première fois un titre qui s'appelle Saudade. Saudade, en hommage à Cesaria Evora. Chanter en français comme ça, c'est une direction que tu aimerais prendre. C'est quoi la suite?
0: Pour moi, le prochain projet, il tire sur la nostalgie, sur... je veux que ce soit encore plus personnel avec mon vécu. Comme là, dans Saudade, et quand je dis trois petits becs sur les joues, nous, pour saluer les Burundais, on se donne trois becs sur les joues. En France, on dit...
1: Trois bises, quoi.
0: Trois bisous, ouais.
1: Trois bisous, becs, ça c'est en québécois.
0: Ah, ok, c'est ça. Trois bisous. Mais j'écris bec parce que je suis québécoise.
1: Mais bien sûr, on te comprend.
0: Non, c'est ça. Mais c'est ça, les Burundais, pour se saluer, ils ne se donnent pas deux becs, ils s'en donnent trois. Donc, quand on allait saluer les parents, on va dire, il y avait une grande réunion familiale et qu'il y a 30 personnes dans le salon, tu passais une heure à saluer ton moi. Donc, dans le temps, ça c'était embêtant, mais maintenant, je regarde ça avec beaucoup de tendresse, beaucoup d'appréciation. Donc, le prochain projet, ça va être une exploration de mon passé, de mon vécu, et aussi, je pense qu'il va y avoir un peu plus de français dans le projet. Et on travaille aussi sur...
1: Il y avait un titre ou deux maximum sur ton premier album en français.
0: Il y avait un seul titre en français. Quitté.
1: Mais en mode coupé, décalé.
0: C'est ça, mais les gens ont vraiment, vraiment connecté avec Quitté. Ils ont connecté avec beaucoup des chansons sur l'album, mais Quitté a vraiment fait un bon splash, même pour les gens qui ne parlent pas français. Donc quand vous dites que ma voix, elle va toucher quelque chose d'autre en français, c'est intéressant parce que ce n'est pas la première fois que je l'entends. C'est la langue qui... On dirait qu'elle a la clé à différentes choses, différentes facettes de ma personnalité, de mon esprit. Donc ouais, ce projet, il va avoir un côté plus orchestral, un peu plus organique, moins de prod, un peu plus d'instruments live et un beau mélange un peu plus équilibré de l'anglais et du français.
1: Bon, en tout cas, on était ravis de te rencontrer ici à Praia, Isa, et on a hâte d'écouter les projets à venir. Merci beaucoup.
0: Merci à vous.

0: bien, Liliane est partie avec le cascadeur anglais.
1: Et Alphonse est au courant?
0: Mais oui, j'ai dit, obligé de lui dire.
1: Avec le cascadeur. Mais moi, pour un film, je pourrais quitter un type, mais pour un type, je pourrais jamais quitter un film.
2: Je vous vois rire, Ian Daudet, avec la nuit américaine, donc film de 1973, que vous avez monté. Oui. Avec François Truffaut, un film qui a d'ailleurs inspiré le générique de tous les cinémas du monde. Vous dites que parfois Truffaut, alors qu'il n'était pas toujours, eh bien, en fait très peu avec vous dans la salle de montage, imaginait parfois des plans qui n'avaient pas tourné.
3: Alors il envoyait de son bureau souvent une liste de plans qui serait l'idéal du montage de la séquence. Alors il y avait une liste d'une trentaine de plans. Sur les 30 plans inscrits sur du papier, il y en avait 4, 5, 6 qui n'existaient pas. Donc le jeu était d'essayer de trouver dans les plans existants ce qui ressemble à l'idée qu'il voulait faire passer en mettant tel plan en 17e plan. Et donc il fallait un peu trouver quelque chose qui remplace ou qui donne la même impression que ce qu'on comprenait, qu'il voulait insinuer, faire sentir sur papier. Voilà, donc c'était et il venait donc peu. Mais par contre, on faisait peu à la salle de montage, mais on faisait 2 projections par semaine, souvent. C'était beaucoup. Et donc, parce qu'il préférait tout voir en projection. C'est vrai que c'est dans la continuité du film qu'on peut bien juger de chaque raccord. Et même s'il n'était pas à faire les raccords avec moi à la salle de montage, c'est lui qui a fait tous les raccords, dans le sens où il les a tous cautionnés ou pas en projection.
2: Truffaut, c'est un peu l'anti-Piala, non ? Oui. Il aime peu les silences, il cherche la clarté, il a toujours peur de l'ennui et du flou, en fait.
3: Oui, il disait toujours que
2: c'est un classique.
3: Le cinéma, oui, et puis c'est ça, cette espèce d'obsession, il disait que le cinéma, c'est mieux que la vie parce qu'on peut couper tous les temps morts. Alors, justement, les temps morts, il ne les supporte pas, mais on voit bien dans des films de la famille comme ceux de Maurice ou d'autres, ou des films de Stevenin ou d'autres, que le temps prétendument mort n'est pas un temps mort, n'est un temps qui est un tremplin, ou comme je disais tout à l'heure, un trou, mais qui permet d'en ressortir d'une certaine façon. Mais lui, il supportait pas ça. Dès qu'on passait les dialogues off, il faisait enlever tous les silences pour que ça accélère. Alors quelquefois ça se sentait, donc j'essayais un peu quand même de garder un petit peu de silence pour que les mots ne s'avalent pas les uns les autres dès que c'était off.
2: Sur Adèle H, que vous avez aussi monté avec François Truffaut, vous dites quelque chose de très mystérieux. Vous parlez du visage si beau d'Isabelle Adjani, tellement beau que vous avez du mal à monter les contre-champs. Oui. Qu'est-ce que ça veut dire?
3: C'est pas seulement ça, la beauté de son visage, c'est l'énergie de son jeu qui fait qu'on n'a jamais envie. Je parlais tout à l'heure des plans jusqu'où on essayait de les garder, mais tant que ça tient, ça tient. Et Isabelle, on aurait pu monter tout le film sur elle, sans les contre-champs de gens qui lui parlaient. Tellement son intensité, tellement elle brûle fort à l'écran. Voilà, on pourrait ne pas avoir besoin. D'ailleurs, ça aurait été amusant de faire une version entièrement sur elle.
2: Là, j'en rêve aujourd'hui.
3: Ça aurait été extraordinaire quand même d'entendre que les voix des gens qui lui parlent. Autant de Pinson, son amoureux, que de sa logeuse, que de tout le monde. Ça serait un exercice extraordinaire. Qu'on pourrait faire aujourd'hui, c'est que voilà un des avantages, le seul peut-être,
2: du numérique.
3: C'est qu'on pourrait faire ça, on mettrait toutes les prises, les bonnes prises d'Adjani, bout à bout, et on comparerait les deux films. Là, ça serait amusant, parce que c'est un vrai jeu esthétique très passionnant, ça.
2: Mais vous pourriez le faire.
3: Ouais, j'ai plus les rushs, ils sont tous détruits. Parce que malheureusement, un an après les sorties des films, les laboratoires jettent tout à la poubelle.
2: Vous dites que parfois, Ian Daudet, il faut violenter le film. Concrètement, ça veut dire quoi? Ça veut dire couper une scène qu'on aime beaucoup, mais qui va ralentir le rythme ou qui ne
3: aussi
2: colle pas dans le paysage.
3: Oui, c'est ça. Mais c'est pas seul. Il s'agit pas que le rythme soit toujours rapide. Hein, encore une fois.
2: Bien sûr.
3: Mais, par exemple, dans Nos Amours, on a coupé une scène qui ressemblait à celle des Fossettes. Et Maurice l'adorait. C'était les deux voix. Il venait voir Sandrine à sa table. Elle était en train de faire ses devoirs, lui disant qu'évidemment, ça l'ennuyait de faire ses devoirs, etc. Mais c'était tellement de la famille des Fossettes, qui est tellement belle, tellement brillante, que il fallait la sacrifier. Mais on l'a gardée très longtemps, hein, Maurice. Ça l'a coupé, je crois, une semaine avant le mixage. Enfin, il a mis beaucoup de temps à la couper. Il l'a beaucoup chérie. Et d'ailleurs, elle est dans les bonus des DVD, évidemment.
2: Comment ça se passe? Vous parlez du montage comme d'un métier caméléon. Et en même temps, il y a une patte Ian Daudet. C'est-à-dire, vous ne disparaissez pas derrière le cinéaste. Donc, comment les deux s'ajustent?
3: D'abord, il faut être caméléon, parce que d'abord, il faut quand même rentrer, comprendre, sentir le style de mise en scène qu'il y a dans la tête du réalisateur. Mais aussi, j'ai l'impression, pour le faire, si je peux le dire de façon très prétentieuse, mais pour le faire progresser, c'est pas pour rien que Maurice m'a dit en sortant de Loulou, tu m'as coupé toutes les portes du cinéma français. C'est justement, c'était son cinéma à lui, mais sans les portes, c'était encore mieux. Et c'est vrai que j'ai vu le film, c'est assez brusque de temps en temps, mais j'ai l'impression que cette brusquerie...

0: N'empêche pas, voilà, c'est ça, les sentiments d'éclore. Et on disait tout, on parlait tout à l'heure de la narrativité de Truffaut et de, du côté plus brut de Maurice. Mais Maurice, il peut se le permettre parce qu'il est tellement plus attaché, comment dire, à voir ce qui se passe, à deviner ce qui se passe dans les visages, qu'à informer par les dialogues, que ça peut se faire comme ça, le cinéma de Maurice. C'est-à-dire qu'on, on suit deux plans de Sandrine qui sont visiblement à une heure d'écart, il s'est passé quelque chose dans cette heure, ou même à trois mois d'écart, dans À nos amours, qui est plus une chronique et qui fait des sauts dans le temps énormes. C'est le visage raconte l'histoire.
1: Et j'imagine qu'avec d'autres cinéastes, vous avez pu garder les portes.
0: Oui, il y en a chez lesquels il faut garder des portes. Oui, puis il y a aussi, il faut le dire, il y a aussi des séquences où il faut garder les portes parce qu'il se passe quelque chose derrière la porte ou on attend quelque chose. Et puis il y a un grand filmeur d'entrée de champ et de sortie de champ, c'est Philippe Garrel. Dans tous les films de Philippe, quand les gens sortent du champ ou avant qu'ils y rentrent, le champ vide est vivant. Et ça, il n'y a pas beaucoup de cinéastes qui arrivent à faire ça, où il est véritablement vivant, c'est-à-dire les ombres des personnages qui sont sortis continuent à disparaître, ou bien le son continue, il y a un événement au son qui fait que ça remplit le champ vide. Enfin, il y a une espèce de magie là que Philippe possède, je crois, quasiment seul. Voilà.
1: Quand vous dites que certains scénarios pas finis sont encore plus roboratifs, Yann Vedé. C'est incroyable, dans les roboratifs, c'est incroyable. On a l'impression que vous êtes en face d'un festin.
0: C'est pour moi, mais oui.
1: Parce qu'il voyait les rushs.
0: Bah parce qu'il y a beaucoup de travail. Alors, c'est toujours bon quand il y a beaucoup de travail, quand il y a des choses qui ne vont pas. Évidemment, moi, je suis très content. Je me dis, c'est moi qui vais jouer le héros. Là, je vais sauver quelque chose, inventer. Et quelquefois, ça me retombe à la gueule, évidemment, parce que dans Van Gogh, par exemple, il y avait une séquence que j'adorais, une baignade avec le docteur Gachet et son fils qui regardaient les prostituées sur la petite île au milieu de l'Oise. Et tout ça qu'on a coupé et que j'ai essayé de monter de 50 façons. Mais Maurice a finalement dit non, c'est tourné comme cochon, voilà, c'est son expression délicieuse, c'est tourné comme cochon, il faut vraiment l'enlever. Moi j'espérais la sauver et j'espérais en faire quelque chose. D'ailleurs ça marche pas vraiment cette histoire de sauvetage, parce que j'ai le souvenir aussi que dans Un Truffaut, le premier que j'ai monté, Les Deux Anglaises et le Continent, Jean-Pierre Léaud ne s'est pas du tout ramé, donc il ramait vers la petite île pour rejoindre une des sœurs et je m'étais arrangé avec les deux, trois plans tournés pour faire croire qu'il ramait bien. La séquence est quand même partie à la poubelle. Donc ça sert à rien de sauver quelque chose qui est boiteux, parce qu'il reste une trace du boitage, je dirais. Voilà.
1: C'est-à-dire, voilà, on peut arranger quelque chose, c'est un peu comme la réécriture, c'est-à-dire on peut gagner quelques niveaux, oui. Mais on ne peut jamais
0: Ça ne fait pas illusion.
1: Si ça ne marche pas, ça ne marche pas. Alors quelque chose qui marche très bien, en revanche, c'est ce film de Jean-François Stévenin, Passe-Montagne, sorti en 1978. Le film raconte la rencontre de deux hommes qui partent ensemble, sans explication, dans le Jura.
2: Merci, hein. C'est normal. Non, mais vous étiez pas obligé de le faire.
3: Fais la salade.
2: Ouais,

0: C'est à cause de mon frère, tout ça.
1: Je garde ses affaires.
2: Comment on passe des tomates de loulou à la salade de Passe-Montagne?
3: Oui.
2: Bon, c'est un souvenir très cher pour vous, Yann Dedé. On peut le dire, c'est un film sur lequel vous êtes à la fois monteur, assistant, producteur. C'est une immersion totale.
3: Totale, oui, oui. De la fin de l'écriture du scénario jusqu'à la sortie. C'est moi qui étais chauffeur des Jurassiens qui venaient tourner dans le film. J'étais régisseur d'extérieur. J'étais vraiment... J'étais une espèce de pilier. Et pendant toute la préparation, c'était moi qui rassurais tous les jours les Jurassiens qui se foutaient de ma gueule en disant qu'on n'allait jamais tourner. Pendant que Jean-François était à Paris en train de chercher de l'argent, moi je restais là comme quelqu'un qui était censé assurer que le film se ferait un jour. Voilà. Et ça a marché. Hein, on l'a tourné avec 6 mois plus tard que prévu, mais ça s'est fait.
2: Et votre motto avec Stévenin, c'est « on va faire pire ».
3: Voilà. Voilà, on va faire
2: pire. C'est quoi, c'est conjuratoire ?
3: Assez prétentieusement, d'abord, pas faire comme les autres, mais pas prétentieusement, je dirais artistiquement. Les telle et telle solution, telle et telle façon de faire ont déjà été trouvées. Avançons. Et là, évidemment, avec l'ironie qui caractérise Jean-François et tout ça. Donc, au lieu de dire faire mieux, on dit fait pire. C'est aussi un espèce de jeu de mots, mais qui quand même a beaucoup de sens, je trouve. Parce que ce pire, il y a effectivement des gens qui sortent de tel et tel film, qui sont, je dirais, innovants sur le moment, en disant, mais ils sont complètement cinglés. Qu'est-ce qu'ils ont fait? Ça ressemble à rien. Non, ça ressemble pas. Oui, ça ressemble à rien de ce qui a été fait.
2: Alors Passe-Montagne, il faut le dire, hein, c'est un film extraordinaire, un film unique puisque il a été tourné dans le Jura presque sans scénario. Pour le coup, oui, c'est un film roboratif parce que le film doit sortir de son cocon. J'imagine qu'il y avait 1000 pistes à suivre. À rebours, Yann Dedé, est-ce qu'il y a des films qu'on ne peut tout simplement pas monter? Est-ce qu'il vous est arrivé de refuser des films?
3: Ah bah oui, bien sûr. En général, c'est pas tellement les scénarios que je refuse.
2: Alors qu'est-ce qui fait qu'on dit non ?
3: Moi, c'est net, c'est quand j'ai lu le scénario et que j'ai rendez-vous avec le réalisateur qui me raconte le scénario. Là, c'est fini pour moi. Ça n'a aucun intérêt. Le scénario, c'est une étape, c'est une avancée vers le futur. Et d'ailleurs, les réalisateurs qui disent sans arrêt au montage, mais il y avait une prise qui, il y avait, etc. Moi, je leur dis qu'on est dans le futur. On ne peut pas parler à l'imparfait. C'est absolument pas possible. C'est vraiment la formule de la nouvelle vague, probablement Godard, là. Tourner contre le scénario et monter contre le tournage. C'est comme faire pire. Ça n'a pas d'un sens négatif. Au contraire, bon, et puis je bats en brèche quand même cette histoire de parce qu'on le dit souvent, mais Passe-Montagne, il y a un scénario très très écrit. Simplement, la méthode Stévenin est encore plus que les autres, tourner contre le montage et monter contre le tournage, encore plus transformatrice, je dirais. Donc effectivement, le Passe-Montagne, je crois que le dernier tiers du scénario a été complètement mis à la poubelle et complètement changé, ou pratiquement. Double Messieurs, c'est pire, je crois qu'il y a presque la moitié du film qui n'est absolument pas le scénario, mais le scénario est total et très écrit, c'est-à-dire il y a quand même une vue du film totale d'abord, et puis cette vue se modifie puisque effectivement il faut en supprimer les défauts ou aller vers du meilleur et non pas du pire.
2: Il y a 2D, vous avez accepté, puisqu'il y a certains de ces films, et on en a parlé, ont été des expériences extraordinaires pour vous, très, très joyeuses. D'autres ont été des expériences plus difficiles, et vous avez accepté qu'on diffuse un extrait d'un film qui a été une grande expérience pour vous, mais assez difficile, c'est Police, de Mae Wen, sorti en 2011. Donc, on suit une brigade de protection des mineurs. Film avec une construction très fragmentée et beaucoup de scènes de groupe.
4: Non mais on est un binôme, on peut parler de travail, on peut recadrer les trucs un peu.
5: Mais d'où on est un binôme ? D'où on est un binôme ? Un binôme, c'est quand ça communique entre les deux. D'où ça communique ? Ça communique pas du tout. Tu me dis sans arrêt ce que je dois faire, est-ce que je dois pas faire, ce que j'ai le droit, ce dont j'ai pas le droit, ce que je fais de bien. Tu me donnes sans arrêt des notes, t'es sans arrêt dans le jugement. Alors viens pas me faire chier et viens pas me donner des leçons, c'est compris ?
4: Ah bah dis donc. On sait que tu me remercies d'avoir passé des heures à écouter des doléances et tes petits problèmes avec ton petit mari. Juste, je te regarde dans le cadre du boulot, je trouve que t'es à côté de la plaque, Nadine, je te le dis, c'est pas si grave.
5: Je ne te donne pas le droit de parler de mon mec, c'est compris?
2: Police de Mae Wen, donc bon, on entend, hein, ça pulse, Yann Dedé. Tournage très particulier, avec 3 caméras. Comment on fait quand on a autant de rush?
3: Alors là, j'ai appris d'ailleurs sur ce film, justement, ne pas, parce que moi j'étais obsédé dès qu'il y a eu plusieurs caméras, je regarde la caméra A, puis la B, puis la C. C'était comme si c'était des plans entiers qui pourrait être entièrement dans le film.
2: Ça vous était déjà arrivé de tourner avec plusieurs caméras?
3: Il y a quelques séquences difficiles chez les metteurs en scène, Piala jamais. Truffaut tournait quelques séquences en double caméra, quelquefois quand c'était compliqué, ou pour des raisons idiotes de timing, c'est-à-dire un acteur ne pouvait pas revenir, donc il fallait tourner tout de suite ses contre-champs sur, et on ne pouvait pas attendre le lendemain, etc. Mais là, trois caméras, c'est beaucoup, d'autant plus que Mayouen installe, et c'est ça qui fait la qualité de son cinéma, un gros chaos sur le tournage, et qu'elle a l'intelligence de dire à ses comédiens qu'il faut qu'ils abordent toutes les, je dirais pas 10, toutes les répliques, mais qu'ils abordent tous les thèmes dits dans chaque réplique, mais avec en ajoutant ce qu'ils veulent, du moment que c'est la sinuosité de leurs à côté reviennent au central. Voilà, quelque chose comme ça. Donc déjà, c'est une très bonne approche de pour faire quelque chose du chaos.
2: Et ça existe, le cinéaste qui est amoureux de ses plans et qui ne veut rien lâcher?
3: Ça, malheureusement, ça existe beaucoup. Alors, il y a beaucoup de raisons pour ça. Un acteur qui chérisse beaucoup et qu'ils auraient aimé faire tourner plus. Le plan où ils ont obtenu 450 figurants au lieu de 200. Un plan qui a été très, très difficile à tourner, mais qui s'avère narrativement sans grand intérêt et qu'il faut couper. Oui, ça peut être assez douloureux, ça. Piala ne résistait pas du tout à couper, donc ça n'a jamais été le cas avec Maurice. Hein. Mais sinon, c'est plutôt pas dans les grands cinéastes avec qui j'ai travaillé qui auraient les exemple, je ne vais pas les citer, ça n'a pas beaucoup d'importance. On a oublié de citer dans les gens que j'aime beaucoup quand même Manuel Poirier, dont j'ai monté Western et qui est un cinéaste vraiment très particulier qui malheureusement ne fait plus de films. Voilà.
2: Il y arrive qu'il y ait une sorte de... Est-ce qu'il peut survenir une sorte de d'incompatibilité d'humeur avec le ou la cinéaste
3: oui.
2: Tout au début, spontanément si je puis dire, ou au fur et à mesure du montage l'un ou l'autre compreniez que vous n'avez pas le même langage en
3: oui
2: fait.
3: Quelque chose comme ça, oui ça m'est arrivé de monter, j'ai deux exemples là où un film où j'avais tout beaucoup changé là, le scénario pendant le tournage, puisque je montais pendant le tournage, et où le réalisateur m'a dit en arrivant qu'est-ce que t'as fait, t'as changé le scénario, etc. On a écrit 18 versions du scénario, sur quoi j'ai répondu que le montage était la 19e et que si ça n'était pas la bonne ça allait être un vrai problème. Et puis une réalisatrice avec qui je m'entendais pas du tout, qui était très très formelle. Chaque fois que j'inventais une façon de passer d'une scène à l'autre, je dirais plus sur les personnages. Je dirais que moi, en gros, et plus ça va, plus c'est pire, c'est-à-dire mieux. Plus je m'intéresse au trajet des personnages plutôt qu'au trajet de la narrativité pure et de sa perfection esthétique qui ne m'intéresse absolument pas. Et donc elle faisait toujours des raccords esthétiques en début de séquence, quitte à briser le lien de changement d'un personnage monté contre lui-même à la fin d'une séquence et au début d'une autre, ou du personnage qui était son opposé, qui commençait la séquence dont elle finissait la séquence précédente.
2: Peut-être qu'on peut dire son nom, Yann Dedet, vous en avez parlé
3: Marine Française. Mais c'est quand même, non, ce qui est drôle, c'est que...
2: Je le dis, Catherine Breillat.
3: Ah, Catherine Breillat, oui, c'est vrai, oui. Ah bah oui, c'est vrai. Oui, j'en ai cité une autre. Mais c'est comme Mayouen. Bon, moi, je me suis pas bien entendu avec elle. Par contre, j'ai adoré travailler avec elle parce qu'il m'a donné une mission spéciale très difficile qui était de monter, comme vous l'avez dit, ces séquences de groupe et que c'était pas d'un an de monter ça. Voilà.
2: Yann Dedet, vous êtes aussi, on ne l'a pas dit, mais vous êtes réalisateur. Vous avez entre autres réalisé le merveilleux Pays du chien qui chante en 2002, hein, où on suivait un couple de scientifiques japonais installés dans le Jura. Alors, est-ce que passer à la réalisation, c'est une manière aussi de, je le mets entre guillemets, hein, mais de reprendre le contrôle? Je pense à la merveilleuse phrase de Billy Wilder, à qui on demandait pourquoi il était passé de scénariste à réalisateur. Et il a dit, parce que j'en avais juste marre de faire le lit des autres.
3: Ah oui, c'est bien, c'est bien.
2: J'aime bien cette formule. Oui, est-ce que vous pourriez la reprendre à votre compte?
3: Pas tout à fait, parce que moi, je suis pas un vrai réalisateur. Et d'ailleurs, le film que j'ai fait, c'est une image possible de Passe-Montagne. Donc, c'est un film qui existe par l'existence d'un autre. Le Pays du chien qui chante, c'est un peu le petit-fils de Passe-Montagne. Alors, j'ai mis 25 ans et y réfléchir. C'est vrai que quand on a eu fini Passe-Montagne, je voulais faire un film sur le cinéma, sur le tournage de Passe-Montagne, mais qui se passe jamais sur le set, sur le plateau de tournage, mais autour. C'est pour ça que j'ai appelé ça le lapin dans le roman, le point de vue du lapin, parce que pour moi, c'était le point de vue des lapins, c'est-à-dire tous ces gens qui gigotent autour d'un metteur en scène qui est dans une mission artistique très compliquée à monter à son mat de concagne et tout ça, alors que nous, on est là à chercher des sandwichs et à trouver de l'essence pour les voitures.
2: Non, mais le sandwich, c'est le nerf de la guerre.
3: Ah, oui.
2: Sur un tournage. Merci beaucoup, merci Yann Dedet d'avoir
3: vous,
2: été
3: Elisabeth.
2: Notre invité cette semaine. Je rappelle le titre de votre merveilleux livre « Portrait de l'artiste en salmôme » paru aux éditions POL.

On termine avec la nuit de Von Fell et Lescope. C'est la musique de la playlist de RFI. Tous les cinémas du monde, c'est fini pour aujourd'hui. Au micro, Elisabeth Le Quéré. C'est Apolline Verlon qui a réalisé cette émission. La semaine prochaine, tous les cinémas du monde s'installent sur la Croisette. Festival de Cannes oblige. Vous retrouverez nos envoyés spéciales Sophie Torlotin, Léa Boutin-Rivière, Lisa Giroldini et bien sûr Apolline Verlon. Et d'ici là, bonne semaine à tous.

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5: Bonjour et bienvenue, 15h TU, 17h ici à Paris, le journal sur RFI.
3: Gilles Moreau.
5: Le drapeau européen flotte à nouveau au Parlement hongrois. C'est le grand jour pour Peter Madiar. Le successeur de Viktor Orban devient officiellement le nouveau Premier ministre. Les dirigeants de l'Union européenne lui réservent leur meilleur accueil. Entre la Russie et l'Ukraine, les célébrations du 9 mai donnent lieu à une trêve de 3 jours. Trêve pour le moment respectée. Emmanuel Macron entame en Égypte sa tournée en Afrique. Voyage qui culminera avec le tout premier sommet franco-africain organisé en terre anglophone, le Kenya en l'occurrence. Dans ce journal aussi, la percée de l'extrême droite et des nationalistes aux élections cette semaine au Pays de Galles et en Écosse. Le président du Conseil européen salue un nouveau chapitre dans l'histoire du pays. Le Parlement hongrois a donc officiellement investi aujourd'hui le conservateur pro-européen Peter Madiar, un peu moins d'un mois après sa victoire écrasante aux élections législatives. Le successeur de Viktor Orban a obtenu 140 voix, 54 députés se prononçant contre et une abstention. Dans son discours d'investiture, Peter Madiar a promis de servir son pays et non d'agir en monarque. Il s'est aussi adressé à ses prédécesseurs et au président de la République hongroise, l'appelant à démissionner.
6: J'appelle les dignitaires de la fonction publique, les dirigeants d'institutions qui sont devenus ou ont toujours été les serviteurs politiques de l'ancien régime, à trouver enfin le courage d'assumer leurs responsabilités, à s'écarter du chemin du renouveau démocratique de la Hongrie. Monsieur le Président, Tamás Sulyok, démissionnez dès aujourd'hui ou au plus tard le 31 mai.
5: Voilà, extrait du discours d'investiture à Budapest de Peter Madiar, le nouveau Premier ministre hongrois. Cette semaine, on votait au Royaume-Uni des élections locales qui ont vu chuter le parti travailliste du Premier ministre Keir Starmer. Recul majeur aussi des conservateurs au profit de l'extrême droite et des nationalistes. Le dépouillement a pris fin dans la nuit au Pays de Galles et en Écosse qui renouvelaient leur parlement décentralisé. Là encore, Emmeline Vint, énorme recul du Labour au profit des partis nationalistes.
7: Le plus saillant, tout d'abord le Pays de Galles, 43 sièges sur 96 pour les indépendantistes de Plaid Cymru, une poussée attendue, pour autant inédite au Pays de Galles. Le parti nationaliste a fait campagne sur des sujets du quotidien, le pouvoir d'achat, l'accès aux soins, l'éducation, en se présentant comme alternative de gauche au parti travailliste qui dirigeait la nation depuis plus d'un siècle. Cependant, le parti d'extrême droite anti-immigration Reform UK progresse aussi énormément, 34 sièges, deuxième force du Parlement. Les travaillistes et les conservateurs ne dépassent même pas les 10 élus chacun. Il faut maintenant composer une coalition, plaide à 4 semaines pour trouver un accord. En Écosse, ensuite, les indépendantistes du SNP conservent une majorité relative. Les travaillistes perdent seulement 3 sièges. Par contre, les conservateurs sont quasiment décimés au profit, là aussi, de Reform UK, qui devient la première force de droite. Les prochains jours pourraient être cruciaux pour Keir Starmer. Le Premier ministre doit désormais convaincre qu'il reste la meilleure personne pour diriger et le Labour et le Royaume-Uni. Emeline
5: Van Londres. Loin de respecter le cessez-le-feu, l'armée israélienne et le Hezbollah ont au contraire intensifié ces dernières heures leurs opérations militaires au Liban. De sources libanaises, on déplore au moins 36 morts depuis hier, portant le bilan depuis le début de la guerre le 2 mars à plus de 2750 morts et 8600 blessés. Après plusieurs jours de tension, un calme relatif règne actuellement autour du détroit d'Hormuz. Le président Donald Trump est toujours dans l'attente de la réponse iranienne aux dernières propositions américaines pour un un règlement de cette guerre. Alors que la navigation dans le détroit est toujours en grande partie bloquée, l'Iran vient de se doter d'une instance pour organiser le passage des navires. Son nom, l'autorité du détroit du golfe Persique, PGSA en anglais. L'objectif est double, Nicolas Feldman, centraliser les demandes de traversée et officialiser un système de péage.
8: Avec cette nouvelle autorité, les gardiens de la Révolution promettent aux bateaux un passage sûr et durable. Pour demander le droit de traverser le détroit, les armateurs peuvent désormais écrire à une adresse e-mail dédiée. Un document révélé par CNN détaille également les informations à fournir, nom et numéro d'identification du bateau, pays d'origine et destination, membres d'équipage à bord et même des détails sur la cargaison. Mais comment se fera la traversée et surtout combien les bateaux devront-ils payer ? Depuis le début de la guerre au Moyen-Orient, certains navires auraient déjà déboursé plus de 2 millions de dollars pour sortir du détroit d'Ormuz. Mais l'Iran, cette fois-ci, ne donne pour le moment aucun montant sur la taxe à payer. Pas sûr dans ce contexte que les compagnies maritimes collaborent avec Téhéran. L'un de ses représentants se dit très sceptique. Comment coopérer avec l'Iran, explique-t-il, alors même que des navires autorisés à passer ont déjà été pris pour cible. D'autant rappelle ce responsable qu'un système de péage est contraire au droit international. À la différence du canal de Suez ou de Panama, le détroit d'Ormuz est en effet un passage naturel et sa traversée par définition ne peut être payante.
5: Nicolas Feldman du service économie. En ce 9 mai, la Russie commémore la capitulation de l'armée allemande en 1945. À Moscou, le défilé militaire chaque année un temps fort. Il a été cette fois beaucoup plus modeste qu'en temps normal. Dans son discours, Vladimir Poutine a déclaré que son armée affrontait en Ukraine des forces agressives soutenues par l'OTAN. Quant à la trêve, elle semble tenir. Un cessez-le-feu de 3 jours est prévu pour durer jusqu'à lundi. Les deux camps ont convenu d'échanger chacun un millier de prisonniers. Emmanuel Macron entame ce samedi une tournée en Afrique avec en point d'orgue le tout premier sommet franco-africain organisé en terre anglophone. Ce sera en début de semaine prochaine au Kenya. Dans l'immédiat, le président français est en Égypte avec son homologue Al-Sisi. Il inaugure à Alexandrie une université de la francophonie. Le mondial de football approche. La première Coupe du Monde avec 48 équipes commencera le 11 juin avec le match Mexique-Afrique du Sud. Auparavant, il y aura 3 cérémonies d'ouverture aux États-Unis, au Canada et au Mexique. Le Mexique où le gouvernement a décidé de raccourcir l'année scolaire. Les cours à l'école devraient finir le 5 juin au lieu du 15 juillet. Ce qui n'est du goût ni des parents ni des professeurs. Marine Le Bègue.
9: Les parents arrivent au compte-gouttes devant ce collège du centre-ville de Mexico pour récupérer leurs enfants. Autour de l'établissement, des kiosques vendent toutes sortes d'objets aux couleurs du mondial de foot, ce qui finit d'agacer Alicia Brito, venue chercher sa fille de 12 ans.
10: Cette annonce interfère avec notre organisation pour les vacances, mais aussi avec l'apprentissage des jeunes qui ont déjà du retard depuis la pandémie. Il modifie la vie de millions de personnes pour seulement 3 ou 4 matchs qu'on peut voir à la télé et qui se déroulent pendant la nuit, donc qui ne tomberont pas pendant les heures d'école. Ils veulent simplement que la ville soit agréable aux touristes. Et nous, qui vivons ici, nous devons en subir les conséquences.
9: Comme elle, les parents des 29 millions d'élèves mexicains vont devoir vite s'organiser, tout comme les professeurs, car qui dit année raccourcie, dit programme scolaire tronqué. Juan Hernandez est professeur de collège.
11: Tout est décidé au dernier moment, sans nous demander notre avis. On n'arrivera jamais à terminer le programme. Déjà que c'est difficile de le finir en temps normal, avec un mois de cours en moins, c'est impossible.
9: Devant le mécontentement général, Claudia Sheinbaum a rappelé que ces ajustements de calendrier ne sont pas encore définitifs. Les professeurs, eux, ont déjà menacé d'entrer en grève si les changements venaient à s'appliquer. Marine Le Bègue, Mexico RFI.
5: En France, une enquête a été ouverte sur des agents de la Marine nationale participant aux opérations de sauvetage de migrants dans la Manche. La justice française a reçu le signalement de propos racistes et de comportements pouvant mettre en danger les personnes secourues. Toujours en France, des militants écologistes ont revendiqué le sabotage dans l'ouest de 2 mégabassines, ces retenues d'eau artificielles destinées à l'agriculture intensive. Elles sont très décriées par les associations et par les petits agriculteurs qui dénoncent un accaparement de l'eau par un modèle agricole délétère. Le préfet des Deux-Sèvres a fermement condamné ce qu'il qualifie d'agissement intolérable. Jeanne Richard.
10: La première bassine appartient à un industriel qui l'utilise pour alimenter ses élevages de centaines de milliers de poules et qui ambitionne encore de s'agrandir, explique un communiqué envoyé à plusieurs médias par un collectif militant. La seconde a été financée par le département des Deux-Sèvres. Sa dégradation vise à dénoncer le soutien des pouvoirs publics à ces lacs artificiels. Les deux bassines ont été débâchées, c'est-à-dire que les activistes ont découpé la bâche qui empêche l'eau de s'infiltrer dans le sol. Le collectif, qui répond au nom de l'Amicale pour le débâchage permanent du Poitou, avertit « il n'y aura pas de répit tant que les bassines seront en état de marche ». Le préfet des Deux-Sèvres a, je cite, « condamné avec la plus grande fermeté ces atteintes à des ouvrages agricoles qui constituent des infractions pénales ». Il promet une enquête. Ces dégradations ne sont pas les premières, mais elles interviennent au lendemain de la condamnation d'une figure du mouvement anti-bassine, Julien Le Guay, à 6 mois de détention sous bracelet électronique et à l'adoption à l'Assemblée nationale de la loi d'urgence agricole qui facilite l'installation des méga-bassines.
5: C'était Jeanne Richard du service environnement. Fin tennis, la suite du tournoi de Rome, tournoi Masters 1000 sur terre battue avant Roland-Garros. Plusieurs Français sur les courts cet après-midi et c'est déjà fini pour Corentin Moutet, le numéro 3 français qui s'est blessé en tombant sur son poignet gauche. Bonne journée sur RFI, il est pratiquement 17h10 ici à Paris, 2h de moins en temps universel.
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16: Bonjour et bienvenue dans tous les cinémas du monde. Cette semaine, une émission consacrée à un geste souvent invisible et pourtant décisif, le montage. Nous recevons Yann Dedet, monteur majeur du cinéma français, compagnon de route de Maurice Pialat, François Truffaut, Philippe Garrel et bien d'autres. Il publie aujourd'hui Portrait de l'artiste en salle môme. Bonjour.
17: Bonjour Elisabeth.
16: Ce salle môme, c'est Maurice Pialat avec qui vous avez travaillé sur 4 films.
17: 5.
16: 5 films. Comment vous décririez votre relation avec Pialat? Parce que c'est pas un ami, hein, vous l'écrivez, vous ne vous voyez pas en dehors de la salle de montage, ça n'est pas un complice, hein, votre rapport était un petit peu trop rugueux pour ça.
17: C'est quand, je peux dire que c'est un complice quand même. Hein.
16: C'est un partner in crime.
17: Je peux dire aussi, oui. Et je peux dire aussi que c'est un ami, mais dans les périodes de travail. Parce que, comme je le dis, c'est vrai que les périodes de travail sont tellement puissantes qu'on avait peur, en quelque sorte, de se voir entre les films. Parce que c'est beaucoup plus tiède. Alors que la période à chaud, même si elle peut être, pas, je dirais pas violente, mais secouée, voilà, secouée de désaccords, etc. Elle est quand même très, très positive. Globalement, et d'autre part, c'est plus qu'un ami et un complice souhaité, c'est surtout quelqu'un qui m'a soulevé de terre, comme les metteurs en scène, les grands metteurs en scène, les quelques grands metteurs en scène avec lesquels j'ai travaillé. Je dois dire que lui, assez particulièrement, assez fort.
16: Au tout début du livre, Yann Dedet, vous êtes dans un café, vous attendez, Pialat est en plein tournage du Garçu, il ne le sait pas, mais ce sera son dernier film. Vous pensez que vous allez monter ce nouveau film avec lui?
17: Oui.
16: Et en fait, non, il vous vire.
17: Oui,
16: avec une sorte de joie mauvaise.
17: C'est pas une joie mauvaise, je pense que c'est de l'angoisse. Hein. J'ai l'impression je sais plus si je le dis dans le livre, enfin que la raison profonde est que il n'aurait pas aimé que je coupe son fils, qui venait d'avoir à 63 ans, alors qu'il a toujours pensé ne jamais avoir d'enfant dans sa vie. Donc je pense qu'il avait eu peur que je le coupe trop. Cela dit, c'est pas un réalisateur qui refuse de couper. Hein. Il est même très très dur avec ses films. Mais couper son fils, c'est une autre paire de manches.
16: Couper son fils, Antoine Pialat. Alors il est très exclusif, Pialat. Vous décrivez quand même quelqu'un qui inspire autant la crainte que l'admiration. Pialat, il est mort en 2003. Il vous a fallu plus de 20 ans pour écrire ce livre.
17: Oui, ça prend du temps, mais de toute façon, le livre
16: mais
17: sur
16: Stevenin... Mais c'était le temps que les choses se tassent un peu.
17: Oui, et puis d'abord, c'est formidable parce que moi j'ai jamais pris de notes sur rien. J'ai jamais réussi. Les périodes de montage sont beaucoup trop excitées pour qu'on puisse gagner le temps même de reporter dans un journal ce qu'on a fait comme changement. Parce que d'abord, on peut en faire 50 par jour. Ça va à une allure folle. Et puis, quand on a trouvé la solution qui restera dans le film, on se demande pourquoi on l'a pas trouvé plus tôt et qu'on est vraiment bête de pas l'avoir trouvé plus tôt. Et donc, d'une certaine façon, on oublie tout. Mais c'est pas vrai parce que la vision des rushs est quelque chose de tellement fort que moi je me rappelle de plans entiers qui sont pas dans le film, etc. Alors, il faut que le temps que tout ça repose, que se stabilise ce qui doit rester en mémoire. Et après, comme ça, il n'y a plus qu'à l'écrire, même sans avoir pris de notes. Mon premier livre sur Jean-François Stévenin, ça m'a pris 38 ans quand même d'attente avant de l'écrire.
16: Il faut avoir beaucoup de mémoire pour être menteur.
17: Oui, la vision des rushs crée cette habitude, hein, c'est-à-dire le fait de voir plusieurs prises, etc. Je me rappelle encore que de quelques numéros de prises et nombre de prises par plan quelquefois, et de prises ratées que j'adorais et qu'on n'a pas mis dans le film. Voilà.
16: Dans votre livre, Piala apparaît comme quelqu'un qui se méfie presque viscéralement des procédés, des habitudes du cinéma français et du cinoche. Hein. Il y a une sorte de défiance presque vis-à-vis du cinéma français. Est-ce que ça a changé votre manière de le voir, à vous aussi ?
17: Ben oui, ça l'a amélioré. Chaque réalisateur assez méfiance, on peut dire, et ses dégoûts, etc. Truffaut, le cinéma français de qualité française des années 50, Maurice, toute la nouvelle vague, Stévenin, c'est pas qu'il détestait ça, mais il voulait faire un autre cinéma, donc il fait un cinéma qui est complètement ce que j'appelle un ovni, un objet filmique non identifié. Voilà, chacun fait progresser les monteurs et tous ces techniciens et acteurs, à mon avis, justement par, je dirais plus, c'est pas par détestation, mais par méfiance de ce qu'il ne faut pas faire. Et dans le cas de Piala, ce qui ne faut pas faire, c'est faire du cinéma, entre guillemets. Loiseleux, d'ailleurs, disait, Maurice fait tout ce qu'il faut pour ne pas filmer du cinéma.
16: Mais ça veut dire quoi, faire du cinéma?
17: C'est-à-dire en faire trop, faire quelque chose sur lequel on pense qu'il faut appuyer, donc faire du pléonasme, à mon avis, c'est ça la raison profonde, et donc ça n'est pas la peine d'en faire trop. Si on fait juste ce qu'il faut, la justesse des acteurs, la justesse des moments, la justesse des dialogues passe, alors que si on en fait des kilos, on le sent bien dans la salle, on se dit, oh là là, pourquoi toute cette chantilly ?
16: Et ce questionnement hein, sur les répétitions, le pléonasme, c'est au cœur de votre première rencontre avec Piala.
17: Oui.
16: Où il vous dit, est-ce que vous aimez les films ou un personnage ? Il y a une question de plage, je crois, ou de mer.
17: Est-ce que tu aimes ça, les films qui parlent de mer, et la séquence suivante, c'est à la mer. Voilà, c'est-à-dire quelque chose de très littéraire. On voit bien ce qu'il n'aime pas aussi, c'est le littéral, c'est-à-dire quelque chose d'abord qui s'annonce, pas des gros défauts, mais là il y a un double jeu parce que il y a la mer Méditerranée puis la mer The Mother, donc ça complique un peu l'affaire, mais c'est bien de son ressort justement de dire quelque chose qui pourrait être pris au second degré, au premier degré, et qui est encore plus riche au second degré, évidemment.
16: Elle se passe où, cette première rencontre avec Piala ?
17: Dans un café.
16: Après, vous avez quel âge ?
17: J'étais assistant sur la série de Mississippi, je devais avoir 23 ans, quelque chose comme ça, et donc il m'avait invité par mes copains, Arlette Langman, qui était sa monteuse, avec qui j'avais fait mon stage de laboratoire, il m'avait invité à une projection de Nous ne vieillirons pas ensemble. Et comme d'habitude, comme je l'ai vu faire souvent après, il sort avant la fin du film parce qu'il en a marre de ses films à un moment. Et puis au café, voilà, la première question qu'il me pose, puisque le film se finit à la mer, il y a un bain entre les deux amoureux dans la mer et tout ça, ils s'amusent dans la mer tous les deux, et donc comme on finissait sur la mer, il a rebondi là-dessus, et à peine assis au café, la première chose qu'il m'a demandé, c'est ça: tu aimes ça, toi, les films où on parle de la mer, et la séquence suivante, c'est à la mer.
16: Et qu'est-ce que vous avez répondu ?
17: Ah, rien. J'étais séché. J'ai senti qu'il y avait un piège.
16: Méfiance avec Piala.
17: Non, mais je le connaissais pas. Je le connaissais par Bernard
16: en plus,
17: et Arlette. Mais
16: vous êtes un peu Yann Dedé, vous êtes un peu l'ennemi, puisque vous travaillez avec Truffaut, et Piala professe le plus grand mépris pour le cinéma de Truffaut, alors même que Truffaut l'a aidé à produire L'Enfance Nue, son premier film, son premier long métrage.
17: Mais ce n'est pas l'homme qui déteste, c'est son cinéma qui n'aime pas, parce que trop souligné, trop. Grand-père et lui disaient petit prof en parlant de Truffaut, etc. Mais Truffaut, il a une chose formidable là-dessus. Il dit comment est-ce que le spectateur peut être ému s'il ne sait pas où on en est, hein. Donc chacun a ses raisons, comme dirait notre camarade Renoir, et voilà. Mais c'est pas le seul hein, qui m'a pris par opposition. Alors c'est pas de la détestation, mais c'est en effet quelque chose, une désapprobation de son cinéma. Et de la même façon, Dusan Makaveyev, réalisateur yougoslave dont j'ai monté Sweet Movie, m'a pris exactement pour la même raison, c'est-à-dire opposition de point de vue. Et que du coup, ce qui va régner au montage, c'est la dialectique, c'est-à-dire une lutte entre une forme de cinéma et une autre, disons, pour être grossier.
16: Et du coup, Yann Nedet, vous n'avez toujours pas répondu comment ça s'est fini avec Piala, comment vous êtes sorti du piège ?
17: Du piège de la question ? Non, j'ai pas répondu, j'ai bien vu. Et très gentiment, lui, il a enchaîné sur une autre question, il a commencé à dire du mal de Jean-Yann tout en disant que c'était un acteur formidable et que le rôle, grâce à lui, était sauvé. Enfin voilà, avec ses habituelles contradictions, provocations. Mais il savait qu'il avait tendu un piège, il n'avait pas besoin de me voir chuter plus bas que terre.
16: Alors, contradiction, provocation. On va écouter un extrait de Loulou, sorti en 1980. Isabelle Huppert quitte son compagnon bourgeois, Guy Marchand, pour un mauvais garçon, hein, on ne disait pas encore à l'époque un bad boy, joué par Gérard Depardieu.
13: Qu'est-ce que tu fous là ?
18: Rien, je suis hein ?
13: Où tu vas là ? Qu'est-ce que c'est que ce machin ?
18: C'est des tomates, c'est ma grand-mère qui les a préparées, elle les a réchauffées.
13: Oui, bah t'es gentil, mais les tomates, tu les mangeras sans moi.
18: Hein ? Tu m'avais dit que Rémi et Pierrot, ils n'étaient pas là, je passerais la soirée tous les deux.
13: La soirée quoi ? Avec toi dans le plumard ? Ah non, non, non, non, moi je voulais sortir ce soir, allez.
18: Moi aussi, je veux sortir avec toi.
13: Mais non, non, allez, pas question, pensez. Oh là là.
18: Mais qu'est-ce que je t'ai fait ?
13: Mais tu m'as rien fait, mais je te dis, je veux sortir ce soir.
18: Moi, je veux rester avec toi, Louis. J'ai envie de rester avec toi.
13: Mais je te dis que non, allez, file, vas-y.
18: Mais qu'est-ce que je t'ai fait ?
13: Qu'est-ce que je t'ai fait ? Je te dis que j'ai pas envie de te voir, c'est tout, c'est ça ? Bon, oh. Oh là là, oh là là, la primosa, la reine des douleurs.
19: J'arrive, hein.
20: Encore scaler tout une plombe dans les escaliers.
13: Bah oui, ça c'est pas mon machin, ça c'est. C'est des tomates par-ci, tiens. C'est déchauffé, là. Je vais en manger une petite.
16: Loulou de Maurice Piala, sorti en 1980, que vous avez monté. Yann Dedet, c'est votre premier Piala ?
17: Oui, oui, oui. C'est le premier. Oui, c'est le premier que j'ai monté. J'en montrais cinq. Mais c'est donc le troisième que je vois, puisqu'en fait, j'avais été invité auparavant deux fois à des projections. Nous ne vieillirons pas, dont on parlait tout à l'heure, et La gueule ouverte, voilà, que j'avais vu en projection de montage.
16: Alors, en revoyant Loulou, on est frappé par la brutalité des enchaînements, presque sans transition. Vous écrivez, Yann Nedet, de grosses pierres de taille ajustées sans mortier.
17: Oui, c'est ça, c'est ça. Tous les films, il se plaint pendant le montage de ne pas avoir tourné les charnières qui permettent de passer d'une scène à l'autre. Il les écrit plus ou moins, mais à chaque fois, on les enlève. C'est-à-dire que vraiment, ce qui l'intéresse, ce sont les gros morceaux. Et puis, la deuxième chose de Loulou, vous avez dit brusque, etc. Il m'a félicité à la fin d'avoir coupé, guillemets, les portes du cinéma français. Ce qui ne veut pas seulement dire les ouvertures de portes et fermetures de portes, mais qui veut dire les entrées de scène et les sorties de scène. C'est de prendre dans le cochon dans le lard, hein. C'est de...
16: Vous écrivez attentif au centre vital de chaque séquence,
17: voilà.
16: Plus qu'au lien narratif entre l'avant et après. Mais du coup, vous avez réappris le métier avec Piala ?
17: Oui, j'ai réappris une autre.
16: C'est une sacrée gymnastique de passer de Truffaut à Piala.
17: C'est exactement ça qui est bon dans le métier de monteur, c'est un métier de voyageur. On a l'impression de visiter des pays différents et on en apprend à chaque fois sur les façons de faire différentes. C'est au contraire tout à fait passionnant et ça fait qu'on ne reste pas sur place, justement, on ne reste pas à vouloir que les choses soient bien raccordées parce qu'il faut que ça soit absolument, que ça ressemble à un tournage de télévision. Et donc, réalisateur invente sa propre façon de raconter son histoire, dont le plus brillant d'une certaine façon pour moi était Stévenin, parce que c'est quelqu'un qui tournait en plan séquence.
16: Jean-François
17: Stévenin et qui tranchait tout ça en pas en petits morceaux mais en morceaux changés dans le temps. Enfin, il changeait beaucoup les temporalités de son film et les temporalités de chaque plan. Voilà, donc chacun a vraiment ses méthodes assez différentes et c'est ça le gros plaisir d'être monteur. Hein, encore une fois, on voyage.
16: Comment elle se passe cette première collaboration avec Piala ?
17: Alors le premier résultat est très mauvais puisque à la fin de la première projection que j'avais fait pendant qu'il tournait, puisque je montais pendant le tournage, il a invité toute l'équipe, y compris les producteurs, ce qui ne se fait jamais pour un premier montage, parce que premier montage c'est quelque chose de très privé, disons. Hein. Un monteur propose une première vision de son film au réalisateur, donc c'est normalement dans une chambre close. Pas du tout.
16: C'est encore ce qu'on appelle un ours.
17: Oui, enfin moi j'appelle pas ça un ours, c'est un premier montage. Moi j'appelle ça un premier montage, puis un second montage, etc. Bon, un deuxième, etc. Enfin, on appelle ça un ours, oui, effectivement. Et donc il invite tout le monde et il sort de, évidemment encore une fois, il se lève avant que le dernier plan soit fini et il se tourne vers tout le monde en disant voilà, Dedet a pris toutes les mauvaises prises et il a pris les plans là où il fallait les quitter et vice versa. Voilà, donc détruisant totalement tout ce que j'avais mis quand même un certain temps à faire avec beaucoup d'amour parce que je suis tout tout de suite tombé très amoureux de sa façon de tourner, des plans, de la richesse de ses plans, de la puissance de, humaine comme ça qui ressort de son, voilà. Et puis finalement, on s'est mis au travail. Et puis je crois que si j'avais calculé, il doit rester un tiers du premier montage quand même du film, comme c'était fait. À quelques images près, mais voilà, qui était, donc il y avait un tiers qui était pas tout cochon, quand même.
16: Et vous, vous êtes un tout jeune monteur. Alors, comment ça se passe? Par exemple, la scène du lit qui se casse, qui apporte une tonalité presque burlesque au milieu d'un film qui ne l'est pas vraiment. Est-ce que c'est votre proposition? Est-ce que c'est celle de Piala? Quelle est votre marge de manœuvre, en fait?
17: Ben, elle est très large, hein, parce que comme tous les metteurs en scène intelligents, tout ce que vous leur proposez, ils le regardent. Quitte à de temps en temps dire que ça ne va pas, etc. Mais en tout cas, ils le considèrent, voilà. Alors, je dois avouer que je ne sais plus, l'idée vient probablement de lui, mais je dois dire qu'assez souvent, avec Maurice, on est sur les mêmes rails, et l'idée que la première séquence d'amour dans un lit ne soit pas une séquence sérieuse, entre guillemets, mais s'impose tout de suite comme, justement, d'abord une rupture de ton, et quelque chose de, ça dédramatise la scène précédente, qui est la scène de drague en boîte de nuit, où Marchand fait une crise à Isabelle Huppert, et où il s'en va, et où donc il reste à danser avec elle, et on passe directement dans le lit, mais au lit qui casse, au lieu que, comme dans les films sérieux, on ait une première scène d'amour où ils se regardent comme avec des yeux de merlan frit, etc., etc. D'ailleurs, je crois qu'il l'avait dit, ça. Si c'est pour se regarder comme avec des yeux de merlan frit, c'est pas comme ça qu'on va faire.
16: Alors, en préparant cette émission, Yann Dedet, vous nous avez demandé un extrait de Van Gogh. Donc, alors là, on fait le grand écart, parce qu'on est plutôt sur la fin de la carrière de Piala. Film sorti en 1991, dans une forme très libre, très très loin du, aussi loin du biopic qu'on peut l'imaginer, sur les derniers jours du peintre. On va écouter l'extrait, et après, vous nous expliquerez pourquoi Van Gogh est un film si cher à votre cœur.
20: On va déjeuner dehors. Ce sera prêt dans un quart d'heure.
21: Voilà, c'est toujours pareil. À Nenem, ma mère et ma sœur n'arrêtaient pas de m'emmerder, de m'interrompre pendant que je travaillais. Tout ça pour aller avaler leur saloperie de bouffe hollandaise. Ma mère criait, c'est tout froid, ça va brûler. Enfin, ma sœur venait me chercher. Pas un regard à mon travail. Ben, les femmes, il n'y a que la matière qui les intéresse.
22: Non, je suis pas injuste. Ma pauvre défunte savait apprécier de grand cœur le travail de ces messieurs, surtout celui de Cézanne qu'elle adorait.
16: La voix de Jacques Dutronc dans le Van Gogh de Maurice Piala. Donc alors expliquez-nous, Yann Dedet, pourquoi vous aimez tant Van Gogh, en plus d'être un chef-d'œuvre comme Piala, on a tourné plusieurs.
17: Bien, moi, ce que j'aime particulièrement dans Van Gogh, c'est la variété des séquences. C'est des séquences très très longues, des séquences très courtes, des séquences en chant contre chant très très montées, d'autres en plan beaucoup plus long. Voilà, donc c'est cette variété incroyable. Il y a même ce qu'on avait appelé à un moment, ça passait mal d'une séquence de dialogue à une séquence de je sais plus quoi, de promenade, et ça passait mal. Et donc on a cherché un plan et on l'a mis absolument ravi en se disant c'est un plan pour rien, c'est juste un plan d'une voile qui passe, une mare qui passe avec une voile. Sur l'eau entre deux séquences, parce que la jointure se faisait mal, enfin, c'était disharmonieux entre les deux plans existants, le dernier d'une séquence et le premier de la séquence suivante. Voilà, cette façon de faire comme ça, apparemment négligente, mais qui en fait se permet une telle liberté que ça en devient très très agréable, et je pense même pour le spectateur, même s'il se pose une question, il se dit sûrement pourquoi ce plan est là, ou il se dit rien du tout, il voit juste, comme il y en a beaucoup dans le film, une toile de plus, en l'occurrence une toile de voile, mais qui pourrait être une toile peinte sur l'Oise à l'époque.
16: Comment on arbitre justement la durée d'un plan? Est-ce qu'on pense, vous qui êtes le spectateur zéro, hein, je reprends le titre de l'un de vos livres, Yann Dedet, est-ce qu'on pense au spectateur? J'imagine que certains cinéastes y pensent plus que d'autres.
17: On pense au spectateur, mais forcément avec son émotivité à soi. Et moi, j'essaie toujours de garder le plan le plus long possible, dans un premier temps en tout cas, ce qu'on appelle avec Maurice, tant qu'il tient, hein, tant il y a quelque chose dedans. À l'exception notable quand même de quelque chose qui est que dans le cinéma de Maurice, beaucoup plus que dans d'autres, il y a ce phénomène incroyable que quelquefois les plans meurent, et donc on les laisse mourir, à vrai dire. C'est comme s'il y avait un trou à l'intérieur d'un moment, et ils reprennent, la vie reprend sur quelque chose, et en fait, c'est ce trou, c'est exactement comme les trous de la vie. Il y a un moment où on n'a plus rien à se dire, on se parle plus, puis la discussion repart. Voilà, des choses comme ça sont vraiment des choses pleines de vie, non pas parce qu'elles sont justement surexcitées et toujours vivantes de la même façon, mais parce qu'elles comportent des variations. Et je pense que c'est exactement ce phénomène-là que je viens de raconter sur un plan séquence, par exemple, qui comporte un trou. C'est exactement le même qui se produit pendant tout le film. C'est-à-dire, on est tout le temps à des moments pas du même synchronisme, pas du tout de la même eau, de la même linéarité. Voilà.
16: Et du coup, ça nécessite un esprit de synthèse très fort d'être monteur, mais aussi une forme d'hyper, de micro-sensibilité.
17: Oui.
16: D'être à la fois dans le détail et dans la forme générale.
17: Oui. Mais ça, c'est aussi une immense plaisir du montage, de ce travail de montage, parce qu'on est à la fois dans la forme entière.
16: Comme deux cerveaux qui se contredisent.
17: Voilà, si on veut, c'est ça, ou qui travaillent de concert. C'est-à-dire un qui se préoccupe des détails, des raccords, et un qui se préoccupe de ce que ça va donner dans la forme. Et justement, de temps en temps, on se dit, bah, il faut aller vite, puisque juste avant et juste après, ça va lentement. Donc, avec ce système de position qui est assez bénéfique, il faut bien le dire. J'ajoute à la réflexion tout à l'heure sur jusqu'où va le plan, c'est qu'en dernier recours, Maurice charge le film sur la Moritone, la machine s'appelle une Moritone, et on le regarde sans son, et quand il veut, il s'arrête. Il arrête la machine et il dit on coupe là. Et alors quelquefois on ajuste légèrement la coupe pour le son, si ça tombe mal au son, mais néanmoins, je trouve que c'est un regard extraordinaire de penser que l'image, d'une certaine façon, est maître, même dans un film de dialogue, et que l'attention véritable, elle est portée à regarder le visage des gens, plus pour savoir ce qu'il y a derrière que ce qu'ils disent exactement. Je trouve que cette façon de considérer le cinéma parlant comme du cinéma muet, c'est vraiment bien du Maurice.
16: Alors qu'il y a des monteurs qui, à rebours, travaillent uniquement sur le son.
17: Oui, il y a des films qui sont très très sonores et particulièrement
16: sonores. La monteuse de Jacques Audiard, dont vous allez me rappeler le nom.
17: Juliette Welfling.
16: Je crois qu'elle travaille beaucoup à l'oreille.
17: Ça ne m'étonnerait pas du tout. Oui, bien sûr.
16: Sur Van Gogh, vous étiez plusieurs monteurs à
17: travailler. Sur tous les films, on est plusieurs.
16: Alors, comment ça se passe?
17: D'abord, il fait un truc un peu cruel, c'est qu'il vire la monteuse du tournage. Parce que je pense que c'est pas parce qu'elle est mauvaise, que ni Martine Giordano, ni Arlette Langman, ni Hélène Viard qui a monté le tournage de Van Gogh, sont de mauvaises monteuses, mais simplement une fois que tout est tourné, il y a une espèce de, c'est une espèce de deuxième galop d'une certaine façon. Tout est tourné, on a pu le plateau de tournage comme secours pour retourner des plans ou rafistoler des choses, enfin faire des choses en plus. Et donc il reconsidère un peu, voilà. Maintenant que tout est tourné, on fait une deuxième étape de montage et donc malheureusement pour ces monteuses formidables, un second monteur. Et c'est moi qui suis venu trois fois comme ça remplacer les. D'ailleurs, le film que j'ai monté en entier, qui est Satan, c'est celui qui s'est le plus mal passé, parce que c'était beaucoup plus dur qu'on ait à se supporter, et pendant le tournage et pendant le montage lui-même, d'une certaine façon.
16: Ouais. Oui, parce que normalement, le monteur ou la monteuse n'est pas sur le tournage.
17: Si, ça dépend. Avec les Truffaut, j'y étais. Il y a beaucoup de films qui se font. C'est un gros avantage de commencer à me faire monter pendant le tournage, même si c'est très étrange, parce que je me rappelle que dans tel film, L'argent de poche, la première séquence que j'ai montée sur les 100 séquences, c'est la 53, et donc c'est très bizarre de commencer par le milieu du film et après d'avoir la séquence 1 qui arrive, puis la 72. C'est très étrange de monter pendant un tournage, mais néanmoins ça sert au réalisateur qui n'a pas le temps de venir à la salle de montage, mais pour qu'on lui rende compte de ce qu'on voit et qu'on lui dise la séquence elle va être difficile à monter, ça serait mieux de faire un plan sur machin, parce que il est quand même beaucoup trop absent dans le plan en séquence, on le voit pas, donc voilà. Donc on peut demander des plans en plus, et on peut également faire supprimer des séquences à tourner. Supposons que la séquence 24 à la séquence 26, ça se passe bien, on jette la 27 à la poubelle, on ne la tourne pas, on gagne une demi-journée de tournage pour faire des raccords pour d'autres séquences ou pour tourner une autre séquence difficile, etc. etc. Donc c'est un gros avantage de monter pendant.
16: Et ça se fait encore beaucoup ?
17: J'imagine. Bah avec Garrel, on le faisait tout le temps, là, il y a encore deux ans, là, le chariot, tous les films de Garrel, on monte pendant le tournage.
16: Alors comment on devient monteur? On va en reparler avec vous, Yann Dedet. Juste après All Night du groupe White Elephant, c'est le choix de notre réalisatrice Apolline Verlon.

0: bien sûr RFI dans tous les cinémas du monde avec notre invité, le monteur Yann Dedet, à l'occasion de la sortie de son livre Portrait de l'artiste en salle môme. Alors avant Piala, Yann Dedet, il y a eu, on en parlait tout à l'heure, François Truffaut. Et puis avant ça, encore un jeune homme qui découvre le cinéma par le laboratoire et par l'assistana et qui ne pense pas vraiment au montage.
1: Moi, vous voulez dire ?
0: Mais oui.
1: Moi, je pensais, à vrai dire, ce que je voulais faire, c'était du cadre. Mais j'ai brillamment et tôt raté mes études. Il y avait 2 bacs à l'époque, j'ai même pas eu le premier. Et donc, grâce à Marie-Joseph Yoyotte, j'ai pu faire un stage de laboratoire. À l'époque, donc je pouvais plus faire cadreur. Et donc, je visais montage parce que Marie-Joseph était monteuse. Et que voilà, puis que c'était apparemment un métier qui me tentait un peu, mais pas tant que ça. En revanche, les 6 mois au laboratoire m'ont complètement convaincu que la pellicule allait être mon champ de bataille. D'ailleurs, je suis resté 3 mois sur les 6 au service qui s'appelle le service production, c'est-à-dire la synchronisation des rushs, qui m'amusait beaucoup plus que le reste, comme si j'avais hâte de monter ces rushs qu'on faisait juste que synchroniser, que j'avais hâte de les monter, de les couper. C'est ce qui s'est passé, voilà.
0: Et vous pensez que cette entrée en matière très pratique, hein, dans la matière précisément, plutôt qu'une entrée dans le métier en passant plus par la théorie, a fait de vous un monteur très différent ?
1: Je pense absolument que penser physique d'abord et soumettre, je dirais, la pensée à des impératifs obligatoires, hein, qui est voilà, ça donne quelque chose qui fait que on est obligé de prendre des décisions, même je dirais trop vite, quelquefois des décisions même un peu sottes ou un peu parce que on n'a pas d'autre idée, je dirais, quelque chose comme ça. Et ce qui fait qu'on fait beaucoup de bêtises, et en faisant beaucoup de bêtises, on fait beaucoup de choses très bien, par hasard, car parfois. Et ça cette façon d'envisager le modelage, j'imagine, pour un sculpteur, il y a peut-être un petit peu de ça. Ça dépend sur quelle matière on sculpte, mais j'imagine qu'un ciseau à bois qui fait une erreur et qui coupe une portion trop grosse de bois, c'est absolument dramatique. Mais à ce moment-là, il faut rectifier la teneur de la forme de la statue entièrement. C'est un peu ce qui se fait.
0: Mais qui vous laissez faire tant de bêtises ?
1: Tous, oui, bien sûr. Piala, il m'a dit combien de fois t'as encore fait tes yanneries, etc. Bien, tout en me critiquant, mais comme une fois sur X, je sais pas, disons une fois sur 3, ça donne quelque chose, parce que cette espèce d'enthousiasme, cette espèce de façon de prendre les choses à bras le corps, donne des résultats quand même importants, parce que ça veut dire que quand on les prend à bras le corps, d'abord ça veut dire qu'on les aime, qu'on les apprécie, et quand on les coupe violemment, ça veut dire que ce qu'il y a après n'est pas aussi intéressant que ce qu'on garde, etc. Donc je pense que toute cette grosse énergie qu'on met à choisir et à écarter sans regret, mais ça donne quelque chose dont la vision plaît au metteur en scène, en tout cas l'intéresse. Et même si c'est pas sa façon de faire, on refait tout, parce que c'est ça la simplicité d'une certaine façon du montage aussi, c'est qu'on peut
0: faire et défaire,
1: comme disait Guillemot avec qui j'ai travaillé, faire et défaire, c'est toujours travailler. Donc vraiment, on peut faire. Alors c'est pour ça que j'aime moins aussi le numérique, parce que au numérique, on fait tout de suite 25 versions et on les compare. C'est pas ça quand même le montage, c'est la bonne route à prendre. Donc on essaye, même si on se trompe complètement, d'aller jusqu'au bout d'une route choisie. Et si ça fonctionne pas, on refait tout, c'est pas grave. Mais au moins, on a une idée qui va quelque part. Voilà, c'est ça. Et on n'a pas 12 idées qui vont un peu partout et qui s'agirait de tout yasser en prenant le 6e plan de la 3e version et le 14e plan de la 2e, etc., etc.
0: Et vous décrivez des rapports un peu, j'allais dire joueurs, alors corrigez-moi si c'est pas le bon mot, mais parfois oui, un peu joueurs avec le metteur en scène.
1: Oui, c'est le mot.
0: J'imagine qu'avec Truffaut, c'était quand même très différent. Il vous donne une feuille de route.
1: Oui, mais il donne des feuilles de route qui sont faussées, je vais vous raconter pourquoi. Mais au contraire, il est très joueur, Truffaut. En plus, c'est quelqu'un qui sort de projection, de la première projection, en disant « qu'est-ce qu'on va faire de toute cette merde ?» Ce qui est un très bon départ de travail. Et effectivement, après, il reconstruit structurellement complètement le film, etc. Donc oui, il est très ludique aussi, Truffaut. Hein, pas du tout que un monsieur sérieux. c'est au contraire. Mais de toute façon, le montage est un sport ludique, hein. C'est très amusant. C'est un jeu de bébé. On déplace les cubes. On s'amuse à faire des rapprochements étranges ou qui ont plein de sens ou au contraire qui sont en grosse opposition. Par exemple, je me souviens très bien. Aujourd'hui, ils étalonnent, les opérateurs étalonnent beaucoup les films et même à l'époque, je montais ce que j'appelle un plan vert contre un plan rouge, c'est-à-dire des oppositions colorimétriques comme ça. Et à chaque fois, le risque c'était que à l'étalonnage, ce qu'on appelle l'étalonnage, c'est-à-dire la correction finale, final des couleurs,
0: tout soit uniformisé.
1: Ça soit uniformisé. Comme c'est aujourd'hui, ça ressemble tout à la crème au caramel ou à la télévision. Et c'est très embêtant parce que on est dans un espèce de bain un peu vaseux, comme ça, qui n'a pas gros intérêt. Alors que l'opposition est une des plus belles choses qui se passent au cinéma.
0: Alors, on va écouter un extrait de la nuit américaine pour le pur plaisir de la musique truffalienne et puis celui aussi de la voix de Nathalie Baye.
2: Attention, ne bougez pas.
3: Mais non, c'est pas possible, Alphonse est disparu.
4: Oh, okay, hein. Florian a déjà fait
3: mais
4: trois.
3: Mais où est-il?

0: Des avantages, le seul peut-être
1: du numérique,
0: c'est qu'on pourrait faire ça, on mettrait toutes les prises, les bonnes prises d'Adjani, bout à bout, et on comparerait les deux films. Là, ça serait amusant, parce que c'est un vrai jeu esthétique très passionnant, ça.
1: Mais vous pourriez le faire.
0: Ouais, j'ai plus les rushs, ils sont tous détruits. Parce que malheureusement, un an après les sorties des films, les laboratoires jettent tout à la poubelle.
1: Vous dites que parfois, Yann Odet, il faut violenter le film. Concrètement, ça veut dire quoi? Ça veut dire couper une scène qu'on aime beaucoup, mais qui va ralentir le rythme ou qui ne colle pas dans le paysage?
0: Oui, c'est ça. Mais c'est pas seulement, il s'agit pas que le rythme soit toujours rapide, encore une fois.
1: Bien sûr.
0: Mais, par exemple, dans Nos Amours, on a coupé une scène qui ressemblait à celle des Fossettes. Et Maurice l'adorait, c'était les deux voix. Il venait voir Sandrine à sa table, elle était en train de faire cette voix, lui disant qu'évidemment, ça l'ennuyait de faire cette voix, etc. Mais c'était tellement de la famille des Fossettes, qui est tellement belle, tellement brillante, que il fallait la sacrifier. Mais on l'a gardée très longtemps, Maurice. Ça l'a coupé, je crois, une semaine avant le mixage. Enfin, il a mis beaucoup de temps à la couper. Il l'a beaucoup chérie. Et d'ailleurs, elle est dans les bonus des DVD, évidemment.
1: Comment ça se passe? Vous parlez du montage comme d'un métier caméléon. Et en même temps, il y a une patte Yann Odet. C'est-à-dire, vous ne disparaissez pas derrière le cinéaste. Donc, comment les deux s'ajustent?
0: D'abord, il faut être caméléon, parce que d'abord, il faut quand même rentrer, comprendre, sentir le style de mise en scène qu'il y a dans la tête du réalisateur. Mais aussi, j'ai l'impression, pour le faire, si je peux le dire de façon très prétentieuse, mais pour le faire progresser, c'est pas pour rien que Maurice m'a dit en sortant de Loulou, tu m'as coupé toutes les portes du cinéma français. C'est justement, c'était son cinéma à lui, mais sans les portes, c'était encore mieux. Et c'est vrai que j'ai vu le film, c'est assez brusque de temps en temps, mais j'ai l'impression que cette brusquerie n'empêche pas. Voilà, c'est ça, les sentiments d'éclore. Et on parlait tout à l'heure de la narrativité de Truffaut et du côté plus brut de Maurice, mais Maurice, il peut se le permettre parce qu'il est tellement plus attaché, à voir ce qui se passe, à deviner ce qui se passe dans les visages, qu'à informer par les dialogues, que ça peut se faire comme ça, le cinéma de Maurice. C'est-à-dire qu'on suit deux plans de Sandrine qui sont visiblement à une heure d'écart, il s'est passé quelque chose dans cette heure, ou même à trois mois d'écart, dans À Nos Amours, qui est plus une chronique et qui fait des sauts dans le temps énormes. C'est le visage raconte l'histoire.
1: Et j'imagine qu'avec d'autres cinéastes, vous avez pu garder les portes?
0: Oui, il y en a chez lesquels il faut garder des portes, oui. Puis il y a aussi des séquences où il faut garder les portes, parce qu'il se passe quelque chose derrière la porte, où on attend quelque chose. Et puis il y a un grand filmeur d'entrée de champ et de sortie de champ, c'est Philippe Garrel. Dans tous les films de Philippe, quand les gens sortent du champ ou avant qu'ils y rentrent, le champ vide est vivant. Et ça, il n'y a pas beaucoup de cinéastes qui arrivent à faire ça, où il est véritablement vivant, c'est-à-dire les ombres des personnages qui sont sortis continuent à disparaître, ou bien le son continue, il y a un événement au son qui fait que ça remplit le champ vide. Enfin, il y a une espèce de magie là que Philippe possède, je crois, quasiment seul. Voilà.
1: Quand vous dites que certains scénarios pas finis sont encore plus roboratifs, Yann Odet. C'est incroyable. On a l'impression que vous êtes en face d'un festin.
0: C'est pour moi, mais oui. Parce
1: quand vous voyez les rushs.
0: Parce qu'il y a beaucoup de travail. Alors, c'est toujours bon quand il y a beaucoup de travail, quand il y a des choses qui ne vont pas. Évidemment, moi, je suis très content. Je me dis, c'est moi qui vais jouer le héros. Là, je vais sauver quelque chose, inventer. Et quelquefois, ça me retombe à la gueule, évidemment, parce que dans Van Gogh, par exemple, il y avait une séquence que j'adorais, une baignade avec le docteur Gachet et son fils qui regardaient les prostituées sur la petite île au milieu de l'Oise. Et tout ça qu'on a coupé et que j'ai essayé de monter de 50 façons. Mais Maurice a finalement dit non, c'est tourné comme cochon, voilà, c'est son expression délicieuse, c'est tourné comme cochon, il faut vraiment l'enlever. Moi j'espérais la sauver et j'espérais en faire quelque chose. D'ailleurs ça marche pas vraiment cette histoire de sauvetage, parce que j'ai le souvenir aussi que dans Un Truffaut, le premier que j'ai monté, Les Deux Anglaises et le Continent, Jean-Pierre Léaud ne s'est pas du tout ramé, donc il ramait vers la petite île pour rejoindre une des sœurs et je m'étais arrangé avec les deux, trois plans tournés pour faire croire qu'il ramait bien. La séquence est quand même partie à la poubelle. Donc ça sert à rien de sauver quelque chose qui est boiteux, parce qu'il reste une trace du boitage, je dirais. Voilà.
1: C'est-à-dire, voilà, on peut arranger quelque chose, c'est un peu comme la réécriture, c'est-à-dire on peut gagner quelques niveaux, oui. Mais on ne peut jamais
0: Ça ne fait pas illusion.
1: Si ça ne marche pas, ça ne marche pas. Alors quelque chose qui marche très bien, en revanche, c'est ce film de Jean-François Stévenin, Passe-Montagne, sorti en 1978. Le film raconte la rencontre de deux hommes qui partent ensemble, sans explication, dans le Jura.
2: Merci, hein. C'est normal. Non, mais vous étiez pas obligé de le faire.
3: On fait la salade?
2: Ouais.

0: C'est à cause de mon frère, c'est ça. Chacun ses affaires.
1: Comment on passe des tomates de loulou à la salade de Passe-Montagne?
2: Oui.
1: Bon, c'est un souvenir très cher pour vous, Yann Dedé. On peut le dire, c'est un film sur lequel vous êtes à la fois monteur, assistant, producteur. C'est une immersion totale.
2: Total, oui, oui, de la fin de l'écriture du scénario jusqu'à la sortie. C'est moi qui étais chauffeur des Jurassiens qui venaient tourner dans le film. J'étais régisseur d'extérieur. J'étais vraiment, j'étais une espèce de pilier. Et pendant toute la préparation, c'était moi qui rassurais tous les jours les Jurassiens qui se foutaient de ma gueule en disant qu'on n'allait jamais tourner. Pendant que Jean-François était à Paris en train de chercher de l'argent, moi je restais là comme quelqu'un qui était censé assurer que le film se ferait un jour. Voilà. Et ça a marché, hein. On a tourné avec 6 mois plus tard que prévu, mais ça s'est fait.
1: Et votre motto avec Stévenin, c'est « on va faire pire ».
2: Voilà, voilà, voilà, on va faire
1: pire. C'est quoi, c'est conjuratoire ?
2: Assez prétentieusement, d'abord, pas faire comme les autres, mais pas prétentieusement, je dirais artistiquement. Les telle et telle solution, telle et telle façon de faire ont déjà été trouvées, avançons. Et là, évidemment, avec l'ironie qui caractérise Jean-François, et tout ça, donc au lieu de dire faire mieux, on dit fait pire. C'est aussi un espèce de jeu de mots, mais qui quand même a beaucoup de sens, je trouve. Parce que ce pire, il y a effectivement des gens qui sortent de tel et tel film, qui sont, je dirais, innovants sur le moment, en disant, mais ils sont complètement cinglés, qu'est-ce qu'ils ont fait, ça ressemble à rien. Non, ça ressemble pas. Oui, ça ressemble à rien de ce qui a été fait.
1: Alors, Passe-Montagne, il faut le dire, hein, c'est un film extraordinaire, un film unique, puisque il a été, il a été tourné dans le Jura, presque sans scénario. Pour le coup, oui, c'est un film roboratif, parce que, le film doit sortir de son cocon, j'imagine qu'il y avait 1000 pistes à suivre. À rebours, Yann Dedé, est-ce qu'il y a des films qu'on ne peut tout simplement pas monter? Est-ce qu'il vous est arrivé de refuser des films?
2: Ah bah oui, oui, bien sûr. En général, c'est pas tellement les scénarios que je refuse.
1: Alors qu'est-ce qui fait qu'on dit non ?
2: Moi, c'est net, c'est quand j'ai lu le scénario et que j'ai rendez-vous avec le réalisateur qui me raconte le scénario. Là, c'est fini pour moi. Ça n'a aucun intérêt. Le scénario, c'est une étape, c'est une avancée vers le futur. Et d'ailleurs, les réalisateurs qui disent sans arrêt au montage, mais il y avait une prise qui, il y avait, etc. Moi, je leur dis qu'on est dans le futur. On ne peut pas parler à l'imparfait. C'est absolument pas possible. C'est vraiment la formule de la nouvelle vague, probablement Godard, là. Tourner contre le scénario et monter contre le tournage. C'est comme faire pire. Ça n'a pas d'un sens négatif. Au contraire, bon, et puis je bats en brèche quand même cette histoire de parce qu'on le dit souvent, mais Passe-Montagne, il y a un scénario très très écrit. Simplement, la méthode Stévenin est encore plus que les autres, tourner contre le montage et monter contre le tournage, encore plus transformatrice, je dirais. Donc effectivement, le Passe-Montagne, je crois que le dernier du scénario a été complètement mis à la poubelle et complètement changé, ou pratiquement. Double Messieurs, c'est pire, je crois qu'il y a presque la moitié du film qui n'est absolument pas le scénario, mais le scénario est total et très écrit, c'est-à-dire il y a quand même une vue du film totale d'abord, et puis cette vue se modifie puisque effectivement il faut en supprimer les défauts ou aller vers du meilleur et non pas du pire.
1: Il y a 2D, vous avez accepté, puisqu'il y a certains de ces films, et on en a parlé, ont été des expériences extraordinaires pour vous, très, très joyeuses. D'autres ont été des expériences plus difficiles, et vous avez accepté qu'on diffuse un extrait d'un film qui a été une grande expérience pour vous, mais assez difficile, c'est Police, de Mae Wen, sorti en 2011. Donc, on suit une brigade de protection des mineurs. Film avec une construction très fragmentée et beaucoup de scènes de groupe.
3: Non mais on est un binôme, on peut parler de travail, on peut recadrer les trucs un peu.
4: Mais d'où on est un binôme ? D'où on est un binôme ? Un binôme, c'est quand ça communique entre les deux. D'où ça communique ? Ça communique pas du tout. Tu me dis sans arrêt ce que je dois faire, est-ce que je dois pas faire, ce que j'ai le droit, ce dont j'ai pas le droit, ce que je fais de bien. Tu me donnes sans arrêt des notes, t'es sans arrêt dans le jugement. Alors viens pas me faire chier et viens pas me donner des leçons, c'est compris ?
3: Ah bah dis donc. Je sais que tu me remercies d'avoir passé des heures à écouter des doléances et tes petits problèmes avec ton petit mari. Juste, je te regarde dans le cadre du boulot, je trouve que t'es à côté de la plaque, Nadine, je te le dis, c'est pas si grave.
4: Je ne te donne pas le droit de parler de mon mec, c'est compris?
1: Police de Mae Wen, donc bon, on entend, hein, ça pulse, Yann Dedé. Tournage très particulier, avec 3 caméras. Comment on fait quand on a autant de rush?
2: Alors là, j'ai appris d'ailleurs sur ce film à justement ne pas, parce que moi j'étais obsédé dès qu'il y a eu plusieurs caméras, je regarde la caméra A, puis la B, puis la C. C'était comme si c'était des plans entiers qui pourraient être entièrement dans le film.
1: Ça vous était déjà arrivé de tourner avec plusieurs caméras.
2: Il y a quelques séquences difficiles chez les metteurs en scène, Piala jamais. Truffaut tournait quelques séquences en double caméra, quelquefois quand c'était compliqué ou pour des raisons idiotes de timing, c'est-à-dire un acteur ne pouvait pas revenir, donc il fallait tourner tout de suite ses contre-champs sur, et on ne pouvait pas attendre le lendemain, etc. Mais là, trois caméras, c'est beaucoup, d'autant plus que Mayouen installe, et c'est ça qui fait la qualité de son cinéma, un gros chaos sur le tournage, et qu'elle a l'intelligence de dire à ses comédiens qu'il faut qu'ils abordent toutes les, je dirais pas disent toutes les répliques, mais qu'ils abordent tous les thèmes dits dans chaque réplique, mais avec, en ajoutant ce qu'ils veulent, du moment que c'est la sinuosité de leurs à côté reviennent au central. Voilà, quelque chose comme ça. Donc déjà, c'est une très bonne approche de pour faire quelque chose du chaos.
1: Et ça existe, le cinéaste qui est amoureux de ses plans et qui ne veut rien lâcher ?
2: Ça, malheureusement, ça existe beaucoup. Alors, il y a beaucoup de raisons pour ça. Un acteur qui chérisse beaucoup et qu'ils auraient aimé faire tourner plus. Le plan où ils ont obtenu 450 figurants au lieu de 200. Un plan qui a été très, très difficile à tourner, mais qui s'avère narrativement sans grand intérêt et qu'il faut couper. Oui, ça peut être assez douloureux, ça. Piala ne résistait pas du tout à couper, donc ça n'a jamais été le cas avec Maurice. Mais sinon, c'est plutôt pas dans les grands cinéastes avec qui j'ai travaillé, qui auraient les exemple, je ne vais pas les citer, ça n'a pas beaucoup d'importance. On a oublié de citer dans les gens que j'aime beaucoup quand même Manuel Poirier, dont j'ai monté Western et qui est un cinéaste vraiment très particulier qui malheureusement ne fait plus de films. Voilà.
1: Il y arrive qu'il y ait une sorte de... Est-ce qu'il peut survenir une sorte de... d'incompatibilité d'humeur avec le ou la cinéaste
2: oui.
1: Tout au début, spontanément, si je puis dire, ou au fur et à mesure du montage, l'un ou l'autre compreniez que bah, vous n'avez pas le même langage en
2: oui,
1: fait.
2: Quelque chose comme ça. Oui, ça m'est arrivé de monter. J'ai deux exemples là où un film où j'avais tout beaucoup changé là, le scénario pendant le tournage, puisque je montais pendant le tournage, et où le réalisateur m'a dit en arrivant qu'est-ce que tu as fait ? Tu as changé le scénario, etc. On a écrit 18 versions du scénario, sur quoi j'ai répondu que le montage était la 19e et que si ça n'était pas la bonne, ça allait être un vrai problème. Et puis une réalisatrice avec qui je m'entendais pas du tout, qui était très très formelle. Chaque fois que j'inventais une façon de passer d'une scène à l'autre, je dirais plus sur les personnages. Je dirais que moi, en gros, plus ça va, plus c'est pire, c'est-à-dire mieux. Plus je m'intéresse au trajet des personnages plutôt qu'au trajet de la narrativité pure et de sa perfection esthétique qui ne m'intéresse absolument pas. Et donc elle faisait toujours des raccords esthétiques en début de séquence, quitte à briser le lien de changement d'un personnage monté contre lui-même à la fin d'une séquence et au début d'une autre, ou du personnage qui était son opposé, qui commençait la séquence dont elle finissait la séquence précédente.
1: Peut-être qu'on peut dire son nom, Yann Dedet, vous en avez parlé
2: Marine Française. Mais c'est quand même, non, ce qui est drôle, c'est que...
1: Je le dis, Catherine Breillat.
2: Ah, Catherine Breillat, oui, c'est vrai, oui. Ah bah oui, c'est vrai. Oui, j'en ai cité une autre. Mais c'est comme Mayouen. Bon, moi, je me suis pas bien entendu avec elle. Par contre, j'ai adoré travailler avec elle parce qu'il m'a donné une mission spéciale très difficile qui était de monter, comme vous l'avez dit, ces séquences de groupe et que c'était pas d'un an de monter ça. Voilà.
1: Yann Dedet, vous êtes aussi, on ne l'a pas dit, mais vous êtes réalisateur. Vous avez entre autres réalisé le merveilleux Pays du chien qui chante en 2002, hein, où on suivait un couple de scientifiques japonais installés dans le Jura. Alors, est-ce que passer à la réalisation, c'est une manière aussi de, je le mets entre guillemets, hein, mais de reprendre le contrôle? Je pense à la merveilleuse phrase de Billy Wilder, à qui on demandait pourquoi il était passé de scénariste à réalisateur. Et il a dit, parce que j'en avais juste marre de faire le lit des autres.
2: Oui, c'est bien, c'est bien.
1: J'aime bien cette formule. Oui, est-ce que vous pourriez la reprendre à votre compte?
2: Pas tout à fait, parce que moi, je suis pas un vrai réalisateur. Et d'ailleurs, le film que j'ai fait, c'est une image possible de Passe-Montagne. Donc, c'est un film qui existe par l'existence d'un autre. Le Pays du chien qui chante, c'est un peu le petit-fils de Passe-Montagne. Alors, j'ai mis 25 ans à y réfléchir. C'est vrai que quand on a eu fini Passe-Montagne, je voulais faire un film sur le cinéma, sur le tournage de Passe-Montagne, mais qui se passe jamais sur le set, sur le plateau de tournage, mais autour. C'est pour ça que j'ai appelé ça le lapin dans le roman, le point de vue du lapin, parce que c'était le point de vue des lapins, c'est-à-dire tous ces gens qui gigotent autour d'un metteur en scène qui est dans une mission artistique très compliquée à monter à son mat de concagne et tout ça, alors que nous, on est là à chercher des sandwichs et à trouver de l'essence pour les voitures.
1: Ah, mais le sandwich, c'est le nerf de la guerre.
2: Ah, oui.
1: Sur un tournage. Merci beaucoup, merci Yann Dedet d'avoir
2: vous,
1: été
2: Elisabeth.
1: Notre invité cette semaine. Je rappelle le titre de votre merveilleux livre, Portrait de l'artiste en salmum, paru aux éditions POL.

On termine avec la nuit de Von Fell et Lescope. C'est la musique de la playlist de RFI. Tous les cinémas du monde, c'est fini pour aujourd'hui. Au micro, Elisabeth Le Quéré. C'est Apolline Verlon qui a réalisé cette émission. La semaine prochaine, tous les cinémas du monde s'installent sur la Croisette. Festival de Cannes oblige. Vous retrouverez nos envoyés spéciales Sophie Torlotin, Léa Boutin-Rivière, Lisa Giroldini et bien sûr Apolline Verlon. Et d'ici là, bonne semaine à tous.

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5: Bonjour et bienvenue, 15h TU, 17h ici à Paris, le journal sur RFI.
3: Gilles Moreau.
5: Le drapeau européen flotte à nouveau au Parlement hongrois. C'est le grand jour pour Peter Madiar. Le successeur de Viktor Orban devient officiellement le nouveau Premier ministre. Les dirigeants de l'Union européenne lui réservent leur meilleur accueil. Entre la Russie et l'Ukraine, les célébrations du 9 mai donnent lieu à une trêve de 3 jours. Trêve pour le moment respectée. Emmanuel Macron entame en Égypte sa tournée en Afrique. Voyage qui culminera avec le tout premier sommet franco-africain organisé en terre anglophone, le Kenya en l'occurrence. Dans ce journal aussi, la percée de l'extrême droite et des nationalistes aux élections cette semaine au Pays de Galles et en Écosse. Le président du Conseil européen salue un nouveau chapitre dans l'histoire du pays. Le Parlement hongrois a donc officiellement investi aujourd'hui le conservateur pro-européen Peter Madiar, un peu moins d'un mois après sa victoire écrasante aux élections législatives. Le successeur de Viktor Orban a obtenu 140 voix, 54 députés se prononçant contre et une abstention. Dans son discours d'investiture, Peter Madiar a promis de servir son pays et non d'agir en monarque. Il s'est aussi adressé à ses prédécesseurs et au président de la République hongroise, l'appelant à démissionner.
6: J'appelle les dignitaires de la fonction publique, les dirigeants d'institutions qui sont devenus ou ont toujours été les serviteurs politiques de l'ancien régime, à trouver enfin le courage d'assumer leurs responsabilités, à s'écarter du chemin du renouveau démocratique de la Hongrie. Monsieur le Président, Tamás Chouliok, démissionnez dès aujourd'hui ou au plus tard, le 31 mai.
5: Voilà, extrait du discours d'investiture à Budapest de Peter Madiar, le nouveau Premier ministre hongrois. Cette semaine, on votait au Royaume-Uni des élections locales qui ont vu chuter le parti travailliste du Premier ministre Keir Starmer. Recul majeur aussi des conservateurs au profit de l'extrême droite et des nationalistes. Le dépouillement a pris fin dans la nuit au Pays de Galles et en Écosse qui renouvelaient leur parlement décentralisé. Là encore, Emmeline Vint, énorme recul du Labour au profit des partis nationalistes.
7: Le plus saillant, tout d'abord le Pays de Galles, 43 sièges sur 96 pour les indépendantistes de Plaid Cymru, une poussée attendue, pour autant inédite au Pays de Galles. Le parti nationaliste a fait campagne sur des sujets du quotidien, le pouvoir d'achat, l'accès aux soins, l'éducation, en se présentant comme alternative de gauche au parti travailliste qui dirigeait la nation depuis plus d'un siècle. Cependant, le parti d'extrême droite anti-immigration Reform UK progresse aussi énormément, 34 sièges, deuxième force du Parlement. Les travaillistes et les conservateurs ne dépassent même pas les 10 élus chacun. Il faut maintenant composer une coalition, plaide à 4 semaines pour trouver un accord. En Écosse, ensuite, les indépendantistes du SNP conservent une majorité relative. Les travaillistes perdent seulement 3 sièges. Par contre, les conservateurs sont quasiment décimés au profit, là aussi, de Reform UK, qui devient la première force de droite. Les prochains jours pourraient être cruciaux pour Keir Starmer. Le Premier ministre doit désormais convaincre qu'il reste la meilleure personne pour diriger et le Labour et le Royaume-Uni. Emeline Van Londres, RFI.
5: Loin de respecter le cessez-le-feu, l'armée israélienne et le Hezbollah ont au contraire intensifié ces dernières heures leurs opérations militaires au Liban. De sources libanaises, on déplore au moins 36 morts depuis hier, portant le bilan depuis le début de la guerre le 2 mars à plus de 2750 morts et 8600 blessés. Après plusieurs jours de tension, un calme relatif règne actuellement autour du détroit d'Ormuz. Le président Donald Trump est toujours dans l'attente de la réponse iranienne aux dernières propositions américaines pour un un règlement de cette guerre. Alors que la navigation dans le détroit est toujours en grande partie bloquée, l'Iran vient de se doter d'une instance pour organiser le passage des navires. Son nom, l'autorité du détroit du golfe Persique, PGSA en anglais. L'objectif est double, Nicolas Feldman, centraliser les demandes de traversée et officialiser un système de péage.
8: Avec cette nouvelle autorité, les gardiens de la Révolution promettent aux bateaux un passage sûr et durable. Pour demander le droit de traverser le détroit, les armateurs peuvent désormais écrire à une adresse e-mail dédiée. Un document révélé par CNN détaille également les informations à fournir, nom et numéro d'identification du bateau, pays d'origine et destination, membres d'équipage à bord et même des détails sur la cargaison. Mais comment se fera la traversée et surtout combien les bateaux devront-ils payer ? Depuis le début de la guerre au Moyen-Orient, certains navires auraient déjà déboursé plus de 2 millions de dollars pour sortir du détroit d'Ormuz. Mais l'Iran, cette fois-ci, ne donne pour le moment aucun montant sur la taxe à payer. Pas sûr dans ce contexte que les compagnies maritimes collaborent avec Téhéran. L'un de ses représentants se dit très sceptique. Comment coopérer avec l'Iran, explique-t-il, alors même que des navires autorisés à passer ont déjà été pris pour cible. D'autant rappelle ce responsable qu'un système de péage est contraire au droit international. À la différence du canal de Suez ou de Panama, le détroit d'Ormuz est en effet un passage naturel et sa traversée par définition ne peut être payante.
5: Nicolas Feldman du service économie. En ce 9 mai, la Russie commémore la capitulation de l'armée allemande en 1945. À Moscou, le défilé militaire Chekhine est un temps fort. Il était cette fois beaucoup plus modeste qu'en temps normal. Dans son discours, Vladimir Poutine a déclaré que son armée affrontait en Ukraine des forces agressives soutenues par l'OTAN. Quant à la trêve, elle semble tenir. Un cessez-le-feu de 3 jours est prévu pour durer jusqu'à lundi. Les deux camps ont convenu d'échanger chacun 1 millier de prisonniers. Emmanuel Macron entame ce samedi une tournée en Afrique avec en point d'orgue le tout premier sommet franco-africain organisé en terre anglophone. Ce sera en début de semaine prochaine au Kenya. Dans l'immédiat, le président français est en Égypte avec son homologue Al-Sisi. Il inaugure à Alexandrie une université de la francophonie. Le mondial de football approche. La première Coupe du Monde avec 48 équipes commencera le 11 juin avec le match Mexique-Afrique du Sud. Auparavant, il y aura 3 cérémonies d'ouverture aux États-Unis, au Canada et au Mexique. Le Mexique où le gouvernement a décidé de raccourcir l'année scolaire. Les cours à l'école devraient finir le 5 juin au lieu du 15 juillet. Ce qui n'est du goût ni des parents ni des professeurs. Marine Le Beg.
9: Les parents arrivent au compte-gouttes devant ce collège du centre-ville de Mexico pour récupérer leurs enfants. Autour de l'établissement, des kiosques vendent toutes sortes d'objets aux couleurs du mondial de foot, ce qui finit d'agacer Alicia Brito, venue chercher sa fille de 12 ans.
10: Cette annonce interfère avec notre organisation pour les vacances, mais aussi avec l'apprentissage des jeunes qui ont déjà du retard depuis la pandémie. Il modifie la vie de millions de personnes pour seulement 3 ou 4 matchs qu'on peut voir à la télé et qui se déroulent pendant la nuit, donc qui ne tomberont pas pendant les heures d'école. Ils veulent simplement que la ville soit agréable aux touristes. Et nous, qui vivons ici, nous devons en subir les conséquences.
9: Comme elle, les parents des 29 millions d'élèves mexicains vont devoir vite s'organiser, tout comme les professeurs, car qui dit année raccourcie, dit programme scolaire tronqué. Juan Hernandez est professeur de collège.
11: Tout est décidé au dernier moment, sans nous demander notre avis. On n'arrivera jamais à terminer le programme. Déjà que c'est difficile de le finir en temps normal, avec un mois de cours en moins, c'est impossible.
9: Devant le mécontentement général, Claudia Sheinbaum a rappelé que ces ajustements de calendrier ne sont pas encore définitifs. Les professeurs, eux, ont déjà menacé d'entrer en grève si les changements venaient à s'appliquer. Marine Le Beg, Mexico, RFI.
5: En France, une enquête a été ouverte sur des agents de la Marine nationale participant aux opérations de sauvetage de migrants dans la Manche. La justice française a reçu le signalement de propos racistes et de comportements pouvant mettre en danger les personnes secourues. Toujours en France, des militants écologistes ont revendiqué le sabotage dans l'ouest de 2 mégabassines, ces retenues d'eau artificielles destinées à l'agriculture intensive. Elles sont très décriées par les associations et par les petits agriculteurs qui dénoncent un accaparement de l'eau par un modèle agricole délétère. Le préfet des Deux-Sèvres a fermement condamné ce qu'il qualifie d'agissement intolérable. Jeanne Richard.
10: La première bassine appartient à un industriel qui l'utilise pour alimenter ses élevages de centaines de milliers de poules et qui ambitionne encore de s'agrandir, explique un communiqué envoyé à plusieurs médias par un collectif militant. La seconde a été financée par le département des Deux-Sèvres. Sa dégradation vise à dénoncer le soutien des pouvoirs publics à ces lacs artificiels. Les deux bassines ont été débâchées, c'est-à-dire que les activistes ont découpé la bâche qui empêche l'eau de s'infiltrer dans le sol. Le collectif, qui répond au nom de l'Amicale pour le débâchage permanent du Poitou, avertit « il n'y aura pas de répit tant que les bassines seront en état de marche ». Le préfet des Deux-Sèvres a, je cite, « condamné avec la plus grande fermeté ces atteintes à des ouvrages agricoles qui constituent des infractions pénales. Il promet une enquête. Ces dégradations ne sont pas les premières, mais elles interviennent au lendemain de la condamnation d'une figure du mouvement anti-bassine, Julien Leguet, à 6 mois de détention sous bracelet électronique et à l'adoption à l'Assemblée nationale de la loi d'urgence agricole qui facilite l'installation des méga-bassines.
5: C'était Jeanne Richard du service environnement. Fin tennis, la suite du tournoi de Rome. Tournoi Masters 1000 sur terre battue avant Roland-Garros. Plusieurs Français sur les courses cet après-midi, et c'est déjà fini pour Corentin Moutet, le numéro 3 français qui s'est blessé en tombant sur son poignet gauche. Bonne journée sur RFI, il est pratiquement 17h10 ici à Paris, 2h de moins en temps universel.
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14: Bonjour et bienvenue dans tous les cinémas du monde cette semaine, une émission consacrée à un geste souvent invisible et pourtant décisif, le montage. Nous recevons Yann Dedé, monteur majeur du cinéma français, compagnon de route de Maurice Pialat, François Truffaut, Philippe Garrel et bien d'autres. Il publie aujourd'hui Portrait de l'artiste en salle Môme. Bonjour.
15: Bonjour Elisabeth.
14: Ce salle Môme, c'est Maurice Pialat avec qui vous avez travaillé sur 4 films.
15: 5.
14: 5 films. Comment vous décririez votre relation avec Pialat? Parce que c'est pas un ami, hein. Vous l'écrivez, vous ne vous voyez pas en dehors de la salle de montage, ça n'est pas un complice, hein. Le rapport était un petit peu trop rugueux pour ça.
15: Je peux dire que c'est un complice quand même. Hein.
14: C'est un partner in crime.
15: Je peux dire aussi, oui. Et je peux dire aussi que c'est un ami, mais dans les périodes de travail. Parce que, comme je le dis, c'est vrai que les périodes de travail sont tellement puissantes qu'on avait peur, en quelque sorte, de se voir entre les films. Parce que c'est beaucoup plus tiède. Alors que la période à chaud, même si elle peut être, pas, je dirais pas violente, mais secouée, voilà, secouée de désaccords, etc. Elle est quand même très, très positive. Globalement, et d'autre part, c'est plus qu'un ami, un complice souhaité, c'est surtout quelqu'un qui m'a soulevé de terre, comme les metteurs en scène, les grands metteurs en scène, les quelques grands metteurs en scène avec lesquels j'ai travaillé. Je dois dire que lui, assez particulièrement, assez fort.
14: Au tout début du livre, Yann Dedé, vous êtes dans un café, vous attendez, Pialat est en plein tournage du Garçu, il ne le sait pas, mais ce sera son dernier film. Vous pensez que vous allez monter ce nouveau film avec lui?
15: Oui.
14: Et en fait, non, il vous vire.
15: Oui,
14: avec une sorte de joie mauvaise.
15: C'est pas une joie mauvaise, je pense que c'est de l'angoisse. Hein. J'ai l'impression de je sais plus si je le dis dans le livre, mais, enfin, que la raison profonde est que il n'aurait pas aimé que je coupe son fils, qui venait d'avoir à 63 ans, alors qu'il a toujours pensé ne jamais avoir d'enfant dans sa vie. Donc, je pense qu'il avait eu peur que je le coupe trop. Cela dit, c'est pas un réalisateur qui refuse de couper. Hein. Il est même très très dur avec ses films. Mais couper son fils, c'est une autre paire de manches.
14: Couper son fils, Antoine Pialat. Alors, il est très exclusif, Pialat. Vous décrivez quand même quelqu'un qui inspire autant la crainte que l'admiration. Pialat, il est mort en 2003. Il vous a fallu plus de 20 ans pour écrire ce livre.
15: Oui, ça prend du temps, mais de toute façon, le livre
14: mais sur Stevenin... Mais c'était le temps que les choses se tassent un peu.
15: Oui, et puis d'abord, c'est formidable parce que moi, j'ai jamais pris de notes sur rien. J'ai jamais réussi. Les périodes de montage sont beaucoup trop excitées pour qu'on puisse gagner le temps même de reporter dans un journal ce qu'on a fait comme changement. Parce que d'abord, on peut en faire 50 par jour. Ça va à une allure folle. Et puis, quand on a trouvé la solution qui restera dans le film, on se demande pourquoi on l'a pas trouvé plus tôt et qu'on est vraiment bête de pas l'avoir trouvé plus tôt. Et donc, d'une certaine façon, on oublie tout. Mais c'est pas vrai. Parce que la vision des rushs, c'est quelque chose de tellement fort que moi, je me rappelle de plans entiers qui sont pas dans le film, etc. Alors, faut que le temps que tout ça repose, que se stabilise ce qui doit rester en mémoire. Et après, comme ça, il n'y a plus qu'à l'écrire, même sans avoir pris de notes. Mon premier livre sur Jean-François Stévenin, ça m'a pris 38 ans quand même d'attente avant de l'écrire.
14: Il faut avoir beaucoup de mémoire pour être menteur.
15: Oui, la vision des rushs crée cette habitude, hein, c'est-à-dire le fait de voir plusieurs prises, etc. Je me rappelle encore que de quelques numéros de prises, nombre de prises par plan quelquefois, et de prises ratées que j'adorais et qu'on n'a pas mis dans le film. Voilà.
14: Dans votre livre, Piala apparaît comme quelqu'un qui se méfie presque viscéralement des procédés, des habitudes du cinéma français, du cinoche. Hein. Il y a une sorte de défiance presque vis-à-vis du cinéma français. Est-ce que ça a changé votre manière de le voir, à vous aussi ?
15: Ben oui, ça l'a amélioré. Chaque réalisateur a ses méfiances, on peut dire, et ses dégoûts, etc. Truffaut, le cinéma français de qualité française des années 50, Maurice, toute la nouvelle vague, Stévenin, c'est pas qu'il détestait ça, mais il voulait faire un autre cinéma, donc il fait un cinéma qui est complètement ce que j'appelle un ovni, un objet filmique non identifié. Voilà, chacun donc, et chacun fait progresser les monteurs et tous ses techniciens et acteurs, à mon avis, justement par, je dirais plus, c'est pas par détestation, mais par méfiance de ce qu'il ne faut pas faire. Et dans le cas de Piala, ce qu'il ne faut pas faire, c'est faire du cinéma, entre guillemets. Loiseleux, d'ailleurs, disait, Maurice fait tout ce qu'il faut pour ne pas filmer du cinéma.
14: Mais ça veut dire quoi, faire du cinéma?
15: C'est-à-dire en faire trop, faire quelque chose sur lequel on pense qu'il faut appuyer, donc faire du pléonasme, à mon avis, c'est ça la raison profonde, et donc ça n'est pas la peine d'en faire trop. Si on fait juste ce qu'il faut, la justesse des acteurs, la justesse des moments, la justesse des dialogues passe, alors que si on en fait des kilos, on le sent bien dans la salle, on se dit « Oh là là, pourquoi toute cette chantilly ?»
14: Et ce questionnement hein, sur les répétitions, le pléonasme, c'est au cœur de votre première rencontre avec Piala.
15: Oui.
14: Où il vous dit « Est-ce que vous aimez les films ou un personnage ?» Il y a une question de plage, je crois, ou de mer.
15: Est-ce que tu aimes ça, les films qui parlent de mer, et la séquence suivante, c'est à la mer. Voilà, c'est-à-dire quelque chose de très littéraire. On voit bien ce qu'il n'aime pas aussi, c'est le littéral, c'est-à-dire quelque chose d'abord qui s'annonce, pas des gros défauts, mais là il y a un double jeu parce que c'est la mer Méditerranée puis la mer The Mother, donc ça complique un peu l'affaire, mais c'est bien de son ressort justement de dire quelque chose qui pourrait être pris au second degré, au premier degré, et qui est encore plus riche au second degré, évidemment.
14: Elle se passe où, cette première rencontre avec Piala?
15: Dans un café. Après,
14: vous avez quel âge?
15: J'étais assistant sur la série de Mississippi, je devais avoir 23 ans, quelque chose comme ça, et donc il m'avait invité par mes copains, Arlette Langman, qui était sa monteuse, avec qui j'avais fait mon stage de laboratoire, il m'avait invité à une projection de Nous ne vieillirons pas ensemble. Et comme d'habitude, comme je l'ai vu faire souvent après, il sort avant la fin du film parce qu'il en a marre de ses films à un moment. Et puis au café, voilà, la première question qu'il me pose, puisque le film se finit à la mer, il y a un bain entre les deux amoureux dans la mer et tout ça, ils s'amusent dans la mer tous les deux. Et donc, comme on finissait sur la mer, il a rebondi là-dessus. Et à peine assis au café, la première chose qu'il m'a demandé, c'est ça. Tu aimes ça, toi, les films où on parle de la mer et la séquence suivante, c'est à la mer.
14: Et qu'est-ce que vous avez répondu ?
15: J'étais séché. J'ai senti qu'il y avait
14: méfiance
15: un piège.
14: Méfiance avec Piala.
15: Non mais je le connaissais pas. Je le connaissais par Bernard
14: plus,
15: et Arlette. Mais
14: vous êtes un peu Yannedé, vous êtes un peu l'ennemi puisque vous travaillez avec Truffaut et Piala professe le plus grand mépris pour le cinéma de Truffaut, alors même que Truffaut l'a aidé à produire L'Enfance Nuit, son premier film, son premier long métrage.
15: Mais ce n'est pas l'homme qui déteste, c'est son cinéma qu'il n'aime pas, parce que trop souligné, trop. Grand-père et lui disaient petit prof en parlant de Truffaut, etc. Mais Truffaut, il a une chose formidable là-dessus. Il dit comment est-ce que le spectateur peut être ému s'il ne sait pas où on en est, hein. Donc chacun a ses raisons, comme dirait notre camarade Renoir, et voilà. Mais c'est pas le seul qui m'a pris par opposition. Alors c'est pas de la détestation, mais c'est en effet quelque chose, une désapprobation de son cinéma. Et de la même façon, Dusan Makaveyev, réalisateur yougoslave dont j'ai monté Sweet Movie, m'a pris exactement pour la même raison, c'est-à-dire opposition de point de vue. Et que du coup, ce qui va régner au montage, c'est la dialectique, c'est-à-dire une lutte entre une forme de cinéma et une autre, disons, pour être grossier.
14: Et du coup, Yann Dedé, vous n'avez toujours pas répondu comment ça s'est fini avec Piala, comment vous êtes sorti du piège ?
15: Du piège de la question ? Non, j'ai pas répondu, j'ai bien vu. Et très gentiment, lui, il a enchaîné sur une autre question, il a commencé à dire du mal de Jean-Yann tout en disant que c'était un acteur formidable et que le rôle, grâce à lui, était sauvé. Enfin voilà, avec ses habituelles contradictions, provocations. Mais il savait qu'il avait tendu un piège, il n'avait pas besoin de me voir chuter plus bas que terre.
14: Alors, contradiction, provocation. On va écouter un extrait de Loulou, sorti en 1980. Isabelle Huppert quitte son compagnon bourgeois, Guy Marchand, pour un mauvais garçon, hein, on ne disait pas encore à l'époque un bad boy, joué par Gérard Depardieu.
16: Qu'est-ce que tu fous là ? Où tu vas là ? Qu'est-ce que c'est que ce machin ?
17: C'est les tomates, c'est ma grand-mère qui les a préparées, elle les a réchauffées.
16: Oui, bah t'es gentil, mais les tomates, tu les mangeras sans moi.
17: Hein ? Tu m'avais dit que Rémi et Pierrot, ils n'étaient pas là, c'est parce qu'on a fait tous les deux.
16: La soirée quoi, avec toi dans le plumard ? Ah non, non, non, non, moi je voulais sortir ce soir, allez, fini.
17: Moi aussi je veux sortir avec toi.
16: Mais non, non, allez, pas question, pense.
17: Mais,
16: oh là là.
17: Mais qu'est-ce que je t'ai fait ?
16: Mais tu m'as rien fait, mais je te dis, je veux sortir ce soir, allez.
17: Moi je veux rester avec toi, Louis. J'ai envie de rester avec toi.
16: Mais je te dis que non, allez, file, vas-y.
17: Mais qu'est-ce que je t'ai fait ?
16: Mais qu'est-ce que tu fais ? Qu'est-ce que je t'ai fait ? Je te dis que j'ai pas envie de te voir, c'est tout, c'est simple. Bon, ah oh. Oh là là, oh là là, la primosa, la reine des douleurs.
18: J'arrive.
16: Hein. Ça
18: mais encore chialer toute une plombe dans les escaliers.
16: Bah oui, ça c'est pas mon machin, ça c'est. C'est des tomates par-ci, tiens. C'est déchauffé, là. Je vais en manger une petite.
14: Loulou de Maurice Piala, sorti en 1980, que vous avez monté. Yann Dedé, c'est votre premier Piala ?
15: Oui, oui, oui. C'est le premier. Oui, c'est le premier que j'ai monté. J'en montrais cinq. Mais c'est donc le troisième que je vois, puisqu'en fait, j'avais été invité auparavant deux fois à des projections. Nous ne vieillirons pas, dont on parlait tout à l'heure, et La gueule ouverte. Voilà, que j'avais vu en projection de montage.
14: Alors, en revoyant Loulou, on est frappé par la brutalité des enchaînements, presque sans transition. Vous écrivez, Yann Dedé, de grosses pierres de taille ajustées sans mortier.
15: Oui, c'est ça, c'est ça. Tous les films, il se plaint pendant le montage de ne pas avoir tourné les charnières qui permettent de passer d'une scène à l'autre. Il les écrit plus ou moins, mais à chaque fois, on les enlève. C'est-à-dire que vraiment, ce qui l'intéresse, ce sont les gros morceaux. Et puis, la deuxième chose de Loulou, vous avez dit brusque, etc. Il m'a félicité à la fin d'avoir coupé, guillemets, les portes du cinéma français. Ce qui ne veut pas seulement dire les ouvertures de portes et fermetures de portes, mais qui veut dire les entrées de scène et les sorties de scène. C'est de prendre dans le cochon dans le lard, hein, c'est de...
14: Vous écrivez attentif au centre vital de chaque séquence,
15: voilà.
14: Plus qu'au lien narratif entre l'avant et après. Mais du coup, vous avez réappris le métier avec Piala ?
15: Oui, j'ai réappris.
14: C'est une sacrée gymnastique de passer de Truffaut à Piala.
15: C'est exactement ça qui est bon dans le métier de monteur. C'est un métier de voyageur. On a l'impression de visiter des pays différents et on en apprend à chaque fois sur les façons de faire différentes. C'est au contraire tout à fait passionnant et ça fait qu'on ne reste pas sur place. Justement, on ne reste pas à vouloir que les choses soient bien raccordées parce qu'il faut que ça soit absolument que ça ressemble à un tournage de télévision. Et donc, chaque réalisateur invente sa propre façon de raconter son histoire, dont le plus brillant d'une certaine façon pour moi était Stévenin, parce que c'est quelqu'un qui tournait en plan séquence.
14: Jean-François Stévenin
15: et qui tranchait tout ça pas en petits morceaux mais en morceaux changés dans le temps. Enfin, il changeait beaucoup les temporalités de son film et les temporalités de chaque plan. Voilà, donc chacun a vraiment ses méthodes assez différentes et c'est ça le gros plaisir d'être monteur. Hein, encore une fois, on voyage.
14: Comment elle se passe cette première collaboration avec Piala ?
15: Alors, le premier résultat est très mauvais puisque à la fin de la première projection que j'avais fait pendant qu'il tournait, puisque je montais pendant le tournage, il a invité toute l'équipe, y compris les producteurs, ce qui ne se fait jamais pour un premier montage, parce que un premier montage, c'est quelque chose de très privé, disons, hein. Un monteur propose une première vision de son film au réalisateur. Donc c'est normalement dans une chambre close. Pas du tout. Il
14: invite
15: tout le
14: monde. C'est encore ce qu'on appelle un ours?
15: Oui, enfin moi j'appelle pas ça un ours, c'est un premier montage. Moi j'appelle ça un premier montage, puis un second montage, etc. Bon, un deuxième, etc. Enfin, on appelle ça un ours, oui, effectivement. Et donc il invite tout le monde à et il sort de évidemment encore une fois il se lève avant que le dernier plan soit fini et il se tourne vers tout le monde en disant voilà, Dedé a pris toutes les mauvaises prises et il a pris les plans là où il fallait les quitter et vice versa. Voilà, donc détruisant totalement tout ce que j'avais mis quand même un certain temps à faire avec beaucoup d'amour parce que je suis tout tout de suite tombé très amoureux de sa façon de tourner, des plans, de la richesse de ses plans, de la puissance de humaine comme ça qui ressort de son, voilà. Et puis finalement, on s'est mis au travail. Et puis je crois que si j'avais calculé, il doit rester un tiers du premier montage quand même du film, comme c'était fait. À quelques images près, mais voilà, qui était, donc il y avait un tiers qui était pas tout cochon quand même.
14: Et vous, vous êtes un tout jeune monteur. Alors comment ça se passe? Par exemple, la scène du lit qui se casse, qui apporte une tonalité presque burlesque au milieu d'un film qui ne l'est pas vraiment. Est-ce que c'est votre proposition? Est-ce que c'est celle de Piala? Quelle est votre marge de manœuvre en fait?
15: Elle est très large, hein, parce que comme tous les metteurs en scène intelligents, tout ce que vous leur proposez, ils le regardent, quitte à de temps en temps dire que ça ne va pas, etc. Mais en tout cas, ils le considèrent, voilà. Alors je dois avouer que je ne sais plus. L'idée vient probablement de lui, mais je dois dire qu'assez souvent avec Maurice, on est sur les mêmes rails. Et l'idée que la première séquence d'amour dans un lit ne soit pas une séquence sérieuse entre guillemets, mais s'impose tout de suite comme justement d'abord une rupture de ton et quelque chose de ça dédramatise la scène précédente qui est la scène de drague en boîte de nuit où Marchand fait une crise à Isabelle Huppert et où il s'en va et où donc il reste à danser avec elle et on passe directement dans le lit mais au lit qui casse au lieu que comme dans les films sérieux on ait une première scène d'amour où ils se regardent comme avec des yeux de merlan frit etc. D'ailleurs je crois qu'il l'avait dit ça, si c'est pour se regarder comme avec des yeux de merlan frit, c'est pas comme ça qu'on va faire.
14: Alors, en préparant cette émission, Yann Dedé, vous nous avez demandé un extrait de Van Gogh. Donc, alors là, on fait le grand écart parce qu'on est plutôt sur la fin de la carrière de Piala. Film sorti en 1991 dans une forme très libre, très très loin du, aussi loin du biopic qu'on peut l'imaginer sur les derniers jours du peintre. On va écouter l'extrait et après, vous nous expliquerez pourquoi Van Gogh est un film si cher à votre cœur.
19: On va déjeuner dehors. Ce sera prêt dans un quart d'heure.
20: Oh, voilà, c'est toujours pareil. À Nenem, ma mère et ma sœur n'arrêtaient pas de m'emmerder, de m'interrompre pendant que je travaillais. Tout ça pour aller avaler leur saloperie de bouffe hollandaise. Ma mère criait, c'est tout froid, ça va brûler. Enfin, ma sœur venait me chercher. Pas un regard à mon travail. Ben, les femmes, il n'y a que la matière qui les intéresse.
21: Ne soyez pas injuste. Ma pauvre défunte savait apprécier de grand cœur le travail de ces messieurs, surtout celui de Cézanne qu'elle adorait.
14: La voix de Jacques Dutronc dans Le Van Gogh de Maurice Piala. Donc alors expliquez-nous, Yann Dedé, pourquoi vous aimez tant Van Gogh, en plus d'être un chef-d'œuvre comme Piala, on a tourné plusieurs.
15: Bien, moi, ce que j'aime particulièrement dans Van Gogh, c'est la variété des séquences. Des séquences très très longues, des séquences très courtes, des séquences en chant contre chant très très montées, d'autres en plan beaucoup plus long. Voilà, donc c'est cette variété incroyable. Il y a même ce qu'on avait appelé à un moment, ça passait mal d'une séquence de dialogue à une séquence de je sais plus quoi, de promenade, et ça passait mal. Et donc on a cherché un plan et on l'a mis absolument ravi en se disant c'est un plan pour rien, c'est juste un plan d'une voile qui passe, une mare qui passe avec une voile. Sur l'eau entre deux séquences parce que la jointure se faisait mal, enfin, c'était disharmonieux entre les deux plans existants, le dernier d'une séquence et le premier de la séquence suivante. Voilà cette façon de faire comme ça, apparemment négligente, mais qui en fait se permet une telle liberté que ça en devient très très agréable. Et je pense même pour le spectateur, même s'il se pose une question, il se dit sûrement pourquoi ce plan est là, ou il se dit rien du tout, il voit juste, comme il y en a beaucoup dans le film, une toile de plus, en l'occurrence une toile de voile, mais qui pourrait être une toile sur l'Oise à l'époque.
14: Comment on arbitre justement la durée d'un plan? Est-ce qu'on pense, vous qui êtes le spectateur zéro, hein, je reprends le titre de l'un de vos livres, Yann Dedé, est-ce qu'on pense au spectateur? J'imagine que certains cinéastes y pensent plus que d'autres.
15: On pense au spectateur, mais forcément avec son émotivité à soi. Et moi, j'essaie toujours de garder le plan le plus long possible, dans un premier temps en tout cas, tant qu'il, ce qu'on appelle avec Maurice, tant qu'il tient, hein, tant qu'il y a quelque chose dedans. À l'exception notable quand même de quelque chose qui est que dans le cinéma de Maurice, beaucoup plus que dans d'autres, il y a ce phénomène incroyable que quelquefois les plans meurent, et donc on les laisse mourir, à vrai dire. C'est comme s'il y avait un trou à l'intérieur d'un moment, et ils reprennent, la vie reprend sur quelque chose. Et en fait, c'est ce trou, c'est exactement comme les trous de la vie. Il y a un moment où on n'a plus rien à se dire, on se parle plus, puis la discussion repart. Voilà, des choses comme ça sont vraiment des choses pleines de vie, non pas parce qu'elles sont justement surexcitées et toujours vivantes de la même façon, mais parce qu'elles comportent des variations. Et je pense que c'est exactement ce phénomène-là que je viens de raconter sur un plan séquence, par exemple, qui comporte un trou. C'est exactement le même qui se produit pendant tout le film. C'est-à-dire, on est tout le temps à des moments pas du même synchronisme, pas du tout de la même eau, de la même linéarité, que voilà.
14: Et du coup, ça nécessite un esprit de synthèse très fort d'être monteur, mais aussi une forme d'hyper, de micro-sensibilité.
15: Oui.
14: D'être à la fois dans le détail et dans la forme générale.
15: Oui. Mais ça, c'est aussi un immense plaisir du montage, de ce travail de montage, parce qu'on est à la fois dans la forme entière.
14: Comme deux cerveaux qui se contredisent.
15: Voilà, si on veut, c'est ça, ou qui travaillent de concert. C'est-à-dire un qui se préoccupe des détails, des raccords, et un qui se préoccupe de ce que ça va donner dans la forme. Et justement, de temps en temps, on se dit, il faut aller vite, puisque juste avant et juste après, ça va lentement. Donc, avec ce système de position qui est assez bénéfique, il faut bien le dire. J'ajoute à la réflexion tout à l'heure sur jusqu'où va le plan, c'est qu'en dernier recours, Maurice charge le film sur la Moritone, la machine s'appelle une Moritane, et on le regarde sans son, et quand il veut, il s'arrête. Il arrête la machine et il dit on coupe là. Et alors quelquefois on ajuste légèrement la coupe pour le son, si ça tombe mal au son, mais néanmoins je trouve que c'est un regard extraordinaire de penser que l'image d'une certaine façon est maître, même dans un film de dialogue, et que l'attention véritable elle est portée à regarder le visage des gens plus pour savoir ce qu'il y a derrière que ce qu'ils disent exactement. Je trouve que cette façon de considérer le cinéma parlant comme du cinéma muet, c'est vraiment bien du Maurice.
14: Alors qu'il y a des monteurs qui, à rebours, travaillent uniquement sur le son.
15: Oui, il y a des films qui sont très très sonores et particulièrement sonores.
14: La monteuse de Jacques Audiard, dont vous allez me rappeler le nom.
15: Juliette Welfling.
14: Je crois qu'elle travaille beaucoup à l'oreille.
15: Ça ne m'étonnerait pas du tout. Oui, bien sûr. Oui, c'est bien sûr.
14: Sur Van Gogh, vous étiez plusieurs monteurs à travailler.
15: Oui, sur tous les films, on est plusieurs. Sur tous les films, on est plusieurs.
14: Alors, comment ça se passe?
15: Alors d'abord, il fait un truc un peu cruel, c'est qu'il vire la monteuse du tournage. Parce que je pensais pas parce qu'elle est mauvaise, que ni Martine Giordano, ni Arlette Langman, ni Hélène Viard qui a monté le tournage de Van Gogh, sont de mauvaises monteuses, mais simplement une fois que tout est tourné, il y a une espèce de, c'est une espèce de deuxième galop d'une certaine façon. Tout est tourné, on n'a plus le plateau de tournage comme secours pour retourner des plans ou rafistoler des choses, enfin faire des choses en plus. Et donc il reconsidère un peu. Voilà, maintenant que tout est tourné, on fait une deuxième étape de montage et donc malheureusement pour ces monteuses formidables, un second monteur. Et c'est moi qui suis venu 3 fois comme ça remplacer les. D'ailleurs, le film que j'ai monté en entier, qui est Satan, c'est celui qui s'est le plus mal passé, parce que c'était beaucoup plus dur qu'on ait à se supporter, et pendant le tournage et pendant le montage lui-même, d'une certaine façon.
14: Voilà. Oui, parce que normalement, le monteur ou la monteuse n'est pas sur le tournage.
15: Si, ça dépend. Avec les Truffaut, j'y étais. Si, il y a beaucoup de films qui se font. C'est un gros avantage de commencer à me faire monter pendant le tournage, même si c'est très étrange, parce que je me rappelle que dans tel film, L'argent de poche, la première séquence que j'ai montée sur les 100 séquences, c'est la 53, et donc c'est très bizarre de commencer par le milieu du film et après d'avoir la séquence 1 qui arrive, puis la 72. C'est très étrange de monter pendant un tournage, mais néanmoins ça sert au réalisateur qui n'a pas le temps de venir à la salle de montage, mais pour qu'on lui rende compte de ce qu'on voit et qu'on lui dise la séquence elle va être difficile à monter, ça serait mieux de faire un plan sur machin, parce que il est quand même beaucoup trop absent dans le plan en séquence, on le voit pas, donc voilà. Donc on peut demander des plans en plus, et on peut également faire supprimer des séquences à tourner. Supposons que la séquence 24 à la séquence 26, ça se passe bien, on jette la 27 à la poubelle, on ne la tourne pas, on gagne une demi-journée de tournage pour faire des raccords pour d'autres séquences ou pour tourner une autre séquence difficile, etc. etc. Donc c'est un gros avantage de monter pendant.
14: Et ça se fait encore beaucoup ?
15: J'imagine. Avec Garrel, on le faisait tout le temps, là, il y a encore 2 ans, là, le chariot, tous les films de Garrel, on monte pendant le tournage. Oui.
14: Alors comment on devient monteur, on va en reparler avec vous Yann Vedet. Juste après All Night du groupe White Elephant, c'est le choix de notre réalisatrice Apolline Verlon.

0: bien sûr RFI dans tous les cinémas du monde avec notre invité, le monteur Yann Dedet, à l'occasion de la sortie de son livre Portrait de l'artiste en salle môme. Alors avant Piala, Yann Dedet, il y a eu, on en parlait tout à l'heure, François Truffaut. Et puis avant ça, encore un jeune homme qui découvre le cinéma par le laboratoire et par l'assistanat et qui ne pense pas vraiment au montage.
1: Moi, vous voulez dire ?
0: Mais oui.
1: Moi, je pensais, à vrai dire, ce que je voulais faire, c'était du cadre. Mais j'ai brillamment et tôt raté mes études. Il y avait 2 bacs à l'époque, j'ai même pas eu le premier. Et donc, grâce à Marie-Joseph Yoyotte, j'ai pu faire un stage de laboratoire. À l'époque, donc je pouvais plus faire cadreur. Et donc, je visais montage parce que Marie-Joseph était monteuse. Et que voilà, puis que c'était apparemment un métier qui me tentait un peu, mais pas tant que ça. En revanche, les 6 mois au laboratoire m'ont complètement convaincu que la pellicule allait être mon champ de bataille. D'ailleurs, je suis resté 3 mois sur les 6 au service qui s'appelle le service production, c'est-à-dire la synchronisation des rushs, qui m'amusait beaucoup plus que le reste, comme si j'avais hâte de monter ces rushs qu'on faisait juste que synchroniser, que j'avais hâte de les monter, de les couper. C'est ce qui s'est passé, voilà.
0: Et vous pensez que cette entrée en matière très pratique, hein, dans la matière précisément, plutôt qu'une entrée dans le métier en passant plus par la théorie, a fait de vous un monteur très différent ?
1: Je pense absolument que penser physique d'abord et soumettre, je dirais, la pensée à des impératifs obligatoires, hein, qui est voilà, ça donne quelque chose qui fait que on est obligé de prendre des décisions, même, je dirais, trop vite, quelquefois des décisions même un peu sottes ou un peu parce que on n'a pas d'autre idée, je dirais, quelque chose comme ça. Et ce qui fait qu'on fait beaucoup de bêtises, et en faisant beaucoup de bêtises, on fait beaucoup de choses très bien, par hasard, car parfois. Et ça, cette façon d'envisager le modèle, j'imagine, pour un sculpteur, il y a peut-être un petit peu de ça. Ça dépend sur quelle matière on sculpte, mais j'imagine qu'un ciseau à bois qui fait une erreur et qui coupe une portion trop grosse de bois, c'est absolument dramatique. Mais à ce moment-là, il faut rectifier la teneur de la forme de la statue entièrement. C'est un peu ce qui se fait.
0: Mais qui vous laissez faire tant de bêtises ?
1: Tous, oui, oui, bien sûr. Puis là, il m'a dit combien de fois t'as encore fait tes yanneries, etc. Bien, tout en me critiquant, mais comme une fois sur X, je sais pas, disons une fois sur 3, ça donne quelque chose, parce que cette espèce d'enthousiasme, cette espèce de façon de prendre les choses à bras le corps, donne des résultats quand même importants, parce que ça veut dire que quand on les prend à bras le corps, d'abord ça veut dire qu'on les aime, qu'on les apprécie, et quand on les coupe violemment, ça veut dire que ce qu'il y a après n'est pas aussi intéressant que ce qu'on garde, etc. Donc je pense que toute cette grosse énergie qu'on met à choisir et à écarter sans regret, mais ça donne quelque chose dont la vision plaît au metteur en scène, en tout cas l'intéresse. Et même si c'est pas sa façon de faire, on refait tout, parce que c'est ça la simplicité d'une certaine façon du montage aussi, c'est qu'on peut
0: faire
1: tout jeter et faire et défaire, comme disait Guillemot avec qui j'ai travaillé. Faire et défaire, c'est toujours travailler, donc vraiment on peut faire. Alors c'est pour ça que j'aime moins aussi le numérique, parce que le numérique, on fait tout de suite 25 versions et on les compare. C'est pas ça quand même le montage, c'est la bonne route à prendre. Donc on essaye, même si on se trompe complètement, d'aller jusqu'au bout d'une route choisie. Et si ça fonctionne pas, on refait tout, c'est pas grave. Mais au moins, on a une idée qui va quelque part. Voilà, c'est ça. Et on n'a pas 12 idées qui vont un peu partout et qui s'agirait de tout yasser en prenant le 6e plan de la 3e version et le 14e plan de la 2e, etc., etc.
0: Et vous décrivez des rapports un peu, j'allais dire joueurs, alors corrigez-moi si c'est pas le bon mot, mais parfois oui, un peu joueurs avec le metteur en scène.
1: Oui, oui, c'est le mot.
0: J'imagine qu'avec Truffaut, c'était quand même très différent. Il vous donne une feuille de route.
1: Oui, et non, oui, mais il donne des feuilles de route qui sont faussées, je vais vous raconter pourquoi. Mais au contraire, il est très joueur, Truffaut. En plus, c'est quelqu'un qui sort de projection, de la première projection, en disant qu'est-ce qu'on va faire de toute cette merde, ce qui est un très bon départ de travail. Et effectivement, après, il reconstruit structurellement complètement le film, etc. Donc oui, il est non très ludique aussi, Truffaut, hein, pas du tout que un monsieur sérieux. c'est au contraire. Mais de toute façon, le montage est un sport ludique, hein. C'est très amusant. C'est un jeu de bébé. On déplace les cubes. On s'amuse à faire des rapprochements étranges ou qui ont plein de sens ou au contraire qui sont en grosse opposition. Par exemple, je me souviens très bien. Aujourd'hui, ils étalonnent, les opérateurs étalonnent beaucoup les films et même à l'époque, je montais ce que j'appelle un plan vert contre un plan rouge, c'est-à-dire des oppositions colorimétriques comme ça. Et à chaque fois, le risque c'était que à l'étalonnage, ce qu'on appelle l'étalonnage, c'est-à-dire la correction finale, final des couleurs,
0: soit uniformisé.
1: Ça soit uniformisé. Comme c'est aujourd'hui, ça ressemble tout à la crème au caramel ou à la télévision. Et c'est très embêtant parce que on est dans un espèce de bain un peu vaseux, comme ça, qui n'a pas gros intérêt. Alors que l'opposition est une des plus belles choses qui se passe au cinéma.
0: Alors, on va écouter un extrait de la nuit américaine pour le pur plaisir de la musique truffalienne et puis celui aussi de la voix de Nathalie Baye.
2: Attention, ne bougez pas.
3: Mais non, c'est pas possible, Alphonse est disparu.
4: Oh,
3: okay,
4: hein. Florian a déjà fait
3: trois. Mais où est-il?
5: Eh bien, Liliane est partie avec le cascadeur anglais.
6: Et Alphonse est au courant?
5: Mais oui, j'étais obligée de lui dire.
6: Avec le cascadeur. Mais moi, pour un film, je pourrais quitter un type, mais pour un type, je pourrais jamais quitter un film.
0: Je vous vois rire, Yann Dedet, avec la nuit américaine, donc film de 1973, que vous avez monté avec François Truffaut. Un film qui a d'ailleurs inspiré le générique de tous les cinémas du monde. Vous dites que parfois, Truffaut, alors qu'il n'était pas toujours, très peu avec vous dans la salle de montage, imaginez parfois des plans qui n'avaient pas tourné.
1: Alors, il envoyait de son bureau souvent une liste de plans qui serait l'idéal du montage de la séquence. Alors, il y avait une liste d'une trentaine de plans. Sur les 30 plans inscrits sur du papier, il y en avait 4, 5, 6 qui n'existaient pas. Donc, le jeu était d'essayer de trouver dans les plans existants ce qui ressemble à l'idée qu'il voulait faire passer en mettant tel plan en 17e plan. Et donc, il fallait un peu trouver quelque chose qui remplace ou qui donne la même impression que ce qu'on comprenait, qu'il voulait insinuer, faire sentir sur papier. Voilà, donc c'était et il venait donc peu. Mais par contre, on faisait peu à la salle de montage, mais on faisait 2 projections par semaine, souvent. C'était beaucoup. Et donc, parce qu'il préférait tout voir en projection. C'est vrai que c'est dans la continuité du film qu'on peut bien juger de chaque raccord. Et même s'il n'était pas à faire les raccords avec moi à la salle de montage, c'est lui qui a fait tous les raccords, dans le sens où il les a tous cautionnés ou pas en projection.
0: Truffaut, c'est un peu l'anti-Piala, non ? Il aime peu les silences, il cherche la clarté, il a toujours peur de l'ennui et du flou, en fait.
1: Oui, il disait toujours que
0: c'est un classique.
1: Le cinéma, oui, et puis c'est ça, cette espèce d'obsession, il disait que le cinéma, c'est mieux que la vie parce qu'on peut couper tous les temps morts. Alors, justement, les temps morts, il ne les supporte pas, mais on voit bien dans des films de la famille comme ceux de Maurice ou d'autres, ou des films de Stevenin ou d'autres, que le temps prétendument mort n'est pas un temps mort, mais est un temps qui est un tremplin, ou comme je disais tout à l'heure, un trou, mais qui permet d'en ressortir d'une certaine façon. Mais lui, il supportait pas ça. Dès qu'on passait les dialogues off, il faisait enlever tous les silences pour que ça accélère. Alors, quelquefois, ça se sentait, donc on essayait un petit peu, j'essayais un peu quand même de garder un petit peu de silence pour que les mots ne s'avalent pas les uns les autres dès que c'était off.
0: Sur Adèle H, que vous avez aussi monté avec François Truffaut, vous dites quelque chose de très mystérieux. Vous parlez du visage si beau d'Isabelle Adjani, tellement beau que vous avez du mal à monter les contre-champs. Oui. Qu'est-ce que ça veut dire ?
1: C'est pas seulement ça, la beauté de son visage, c'est l'énergie de son jeu qui fait qu'on n'a jamais envie. Je parlais tout à l'heure des plans jusqu'où on essayait de les garder, mais tant que ça tient, ça tient. Et Isabelle, on aurait pu monter tout le film sur elle, sans les contre-champs de gens qui lui parlaient. Tellement son intensité, tellement elle brûle fort à l'écran. Voilà, on pourrait ne pas avoir besoin. D'ailleurs, ça aurait été amusant de faire une version entièrement sur elle.
0: Là,
1: j'en rêve aujourd'hui. Ça aurait été extraordinaire quand même d'entendre que les voix des gens qui lui parlent. Autant de Pinson, son amoureux, que de sa logeuse, que de tout le monde. Ça serait un exercice extraordinaire. Qu'on pourrait faire aujourd'hui, c'est que voilà.

0: qui est caméléon. Et en même temps, il y a une patte Yann Dedé. C'est-à-dire, vous ne disparaissez pas derrière le cinéaste. Donc, comment les deux s'ajustent?
1: Eh ben, d'abord, il faut être caméléon, parce que d'abord, il faut quand même rentrer, comprendre, sentir le style de mise en scène qu'il y a dans la tête du réalisateur. Mais aussi, j'ai l'impression, pour le faire, si je peux le dire de façon très prétentieuse, mais pour le faire progresser, c'est pas pour rien que Maurice m'a dit en sortant de Loulou, tu m'as coupé toutes les portes du cinéma français. C'est justement, c'était son cinéma à lui, mais sans les portes, c'était encore mieux. Et c'est vrai que j'ai vu le film, c'est assez brusque de temps en temps, mais j'ai l'impression que cette brusquerie n'empêche pas. Voilà, c'est ça les sentiments d'éclore. Et on parlait tout à l'heure de la narrativité de Truffaut et du côté plus brut de Maurice, mais Maurice, il peut se le permettre parce qu'il est tellement plus attaché, à voir ce qui se passe, à deviner ce qui se passe dans les visages, qu'à informer par les dialogues, que ça peut se faire comme ça, le cinéma de Maurice. C'est-à-dire qu'on suit deux plans de Sandrine qui sont visiblement à une heure d'écart, il s'est passé quelque chose dans cette heure, ou même à trois mois d'écart, dans À nos amours, qui est plus une chronique et qui fait des sauts dans le temps énormes. C'est le visage raconte l'histoire.
0: Et j'imagine qu'avec d'autres cinéastes, vous avez pu garder les portes.
1: Oui, il y en a chez lesquels il faut garder des portes. Oui, puis il y a aussi des séquences où il faut garder les portes parce qu'il se passe quelque chose derrière la porte ou on attend quelque chose. Et puis il y a un grand filmeur d'entrée de champ et de sortie de champ, c'est Philippe Garrel. Dans tous les films de Philippe, quand les gens sortent du champ ou avant qu'ils y rentrent, le champ vide est vivant. Et ça, il n'y a pas beaucoup de cinéastes qui arrivent à faire ça, où il est véritablement vivant, c'est-à-dire les ombres des personnages qui sont sortis continuent à disparaître, ou bien le son continue, il y a un événement au son qui fait que ça remplit le champ vide. Enfin, il y a une espèce de magie là que Philippe possède, je crois, quasiment seul. Voilà.
0: Quand vous dites que certains scénarios pas finis sont encore plus roboratifs, Yann Dedé, c'est incroyable. On a l'impression que vous êtes en face d'un festin.
1: C'est pour moi, mais oui, parce
0: que vous voyez les rushs.
1: Ben parce qu'il y a beaucoup de travail. Alors c'est toujours bon quand il y a beaucoup de travail, quand il y a des choses qui ne vont pas. Évidemment, moi je suis très content. Je me dis, c'est moi qui vais jouer le héros. Là, je vais sauver quelque chose, inventer. Et quelquefois, ça me retombe à la gueule, évidemment, parce que dans Van Gogh, par exemple, il y avait une séquence que j'adorais, une baignade avec le docteur Gachet et son fils qui regardaient les prostituées sur la petite île au milieu de l'Oise. Et tout ça qu'on a coupé et que j'ai essayé de monter de 50 façons. Mais Maurice a finalement dit non, c'est tourné comme cochon, voilà, c'est son expression délicieuse, c'est tourné comme cochon, il faut vraiment l'enlever. Moi j'espérais la sauver et j'espérais en faire quelque chose. D'ailleurs ça marche pas vraiment cette histoire de sauvetage, parce que j'ai le souvenir aussi que dans Un Truffaut, le premier que j'ai monté, Les Deux Anglaises et le Continent, Jean-Pierre Léaud ne s'est pas du tout ramé, donc il ramait vers la petite île pour rejoindre une des sœurs et je m'étais arrangé avec les deux, trois plans tournés pour faire croire qu'il ramait bien. La séquence est quand même partie à la poubelle. Donc ça sert à rien de sauver quelque chose qui est boiteux, parce qu'il reste une trace du boitage, je dirais. Voilà.
0: C'est-à-dire, voilà, on peut arranger quelque chose, c'est un peu comme la réécriture, c'est-à-dire on peut gagner quelques niveaux, oui. Mais on ne peut jamais
1: Ça ne fait pas illusion.
0: Si ça ne marche pas, ça ne marche pas. Alors quelque chose qui marche très bien, en revanche, c'est ce film de Jean-François Stévenin, Passe-Montagne, sorti en 1978. Le film raconte la rencontre de deux hommes qui partent ensemble, sans explication, dans le Jura.
2: Merci, hein. C'est normal. Non, mais vous étiez pas obligé de le faire.
3: On fait la salade?
2: Ouais,

0: à cause de mon frère, c'est ça.
1: Je perds ses affaires.
2: Comment on passe des tomates de loulou à la salade de Passe-Montagne?
3: Oui.
2: Bon, c'est un souvenir très cher pour vous, Yann Dedé. On peut le dire, c'est un film sur lequel vous êtes à la fois monteur, assistant, producteur. C'est une immersion totale.
3: Totale, oui, oui. De la fin de l'écriture du scénario jusqu'à la sortie. C'est moi qui étais chauffeur des Jurassiens qui venaient tourner dans le film. J'étais régisseur d'extérieur. J'étais vraiment... J'étais une espèce de pilier. Et pendant toute la préparation, c'était moi qui rassurais tous les jours les Jurassiens qui se foutaient de ma gueule en disant qu'on n'allait jamais tourner. Pendant que Jean-François était à Paris en train de chercher de l'argent, moi je restais là comme quelqu'un qui était censé assurer que le film se ferait un jour. Voilà. Et ça a marché. Hein, on a tourné avec 6 mois plus tard que prévu, mais ça s'est fait.
2: Et votre motto avec Stévenin, c'est « on va faire pire ».
3: Voilà. Voilà, on va faire
2: pire. C'est quoi, c'est conjuratoire ?
3: Assez prétentieusement, d'abord, pas faire comme les autres, mais pas prétentieusement, je dirais artistiquement. Telle et telle solution, telle et telle façon de faire ont déjà été trouvées. Avançons.

0: et là, évidemment avec l'ironie qui caractérise Jean-François et tout ça. Donc au lieu de dire faire mieux, on dit fait pire. C'est aussi un jeu, une espèce de jeu de mots, mais qui quand même a beaucoup de sens, je trouve. Parce que ce pire, il y a effectivement des gens qui sortent de tel et tel film, qui sont, je dirais, innovants sur le moment, en disant mais ils sont complètement cinglés, qu'est-ce qu'ils ont fait, ça ressemble à rien. Non, ça ressemble pas. Oui, ça ressemble à rien de ce qui a été fait.
1: Alors Pat Montagne, il faut le dire, hein, c'est un film extraordinaire, un film unique puisque il a été il a été tourné dans le Jura presque sans scénario. Pour le coup, oui, c'est un film roboratif parce que le film doit sortir de son cocon. J'imagine qu'il y avait mille pistes à suivre. À rebours, Yann Dedet, est-ce qu'il y a des films qu'on ne peut tout simplement pas monter? Est-ce qu'il vous est arrivé de refuser des films?
0: Ah bah oui, bien sûr. En général, c'est pas tellement les scénarios que je refuse.
1: Alors qu'est-ce qui fait qu'on dit non ?
0: Moi, c'est net. C'est quand j'ai lu le scénario et que j'ai rendez-vous avec le réalisateur qui me raconte le scénario. Là, c'est fini pour moi. Ça n'a aucun intérêt. Le scénario, c'est une étape, c'est une avancée vers le futur. Et d'ailleurs, les réalisateurs qui disent sans arrêt au montage, mais il y avait une prise qui, il y avait, etc. Moi, je leur dis qu'on est dans le futur. On ne peut pas parler à l'imparfait. C'est absolument pas possible. C'est vraiment la formule de la nouvelle vague, probablement Godard, là. Tourner contre le scénario et monter contre le tournage. C'est comme faire pire. Ça n'a pas d'un sens négatif. Au contraire. Bon, et puis je bats en brèche quand même cette histoire de parce qu'on le dit souvent, mais Passe Montagne, il y a un scénario très très écrit. Simplement, la méthode Stevenin est encore plus que les autres, tourner contre le montage et monter contre le tournage, encore plus transformatrice, je dirais. Donc effectivement, le Passe Montagne, je crois que le dernier tiers du scénario a été complètement mis à la poubelle et complètement changé, ou pratiquement. Double Messieurs, c'est pire. Je crois qu'il y a presque la moitié du film qui n'est absolument pas le scénario, mais le scénario est total et très écrit. C'est-à-dire, il y a quand même une vue du film totale d'abord, et puis cette vue se modifie puisque effectivement il faut en supprimer les défauts ou aller vers du meilleur et non pas du pire.
1: Il y a 2D, vous avez accepté, puisqu'il y a certains de ces films, et on a parlé, ont été des expériences extraordinaires pour vous, très, très joyeuses. D'autres ont été des expériences plus difficiles, et vous avez accepté qu'on diffuse un extrait d'un film qui a été une grande expérience pour vous, mais assez difficile. C'est Police, de Mae Wen, sorti en 2011. Donc, on suit une brigade de protection des mineurs. Film avec une construction très fragmentée et beaucoup de scènes de groupe.
2: Non mais on est un binôme, on peut parler de travail, on peut recadrer les trucs un peu.
3: Mais d'où on est un binôme ? D'où on est un binôme ? Un binôme, c'est quand ça communique entre les deux. D'où ça communique ? Ça communique pas du tout. Tu me dis sans arrêt ce que je dois faire et ce que je dois pas faire, ce que j'ai le droit, ce dont j'ai pas le droit, ce que je fais de bien. Tu me donnes sans arrêt des notes, t'es sans arrêt dans le jugement. Alors viens pas me faire chier et viens pas me donner des leçons, c'est compris ?
2: Ah bah dis donc. Comme ça que tu me remercies d'avoir passé des heures à écouter des doléances et tes petits problèmes avec ton petit mari. Juste, je te regarde dans le cadre du boulot, je trouve que t'es à côté de la plaque, Nadine, je te le dis, c'est pas si grave.
3: Je ne te donne pas le droit de parler de mon mec, c'est compris?
1: Police de Mae Wen, donc bon, on entend, ça pulse, Yann Dedet. Tournage très particulier, avec trois caméras. Comment on fait quand on a autant de rush?
0: Alors là, j'ai appris d'ailleurs sur ce film à justement ne pas, parce que moi j'étais obsédé dès qu'il y a eu plusieurs caméras, je regarde la caméra A, puis la B, puis la C. C'était comme si c'était des plans entiers qui pourraient être entièrement dans le film.
1: Ça vous était déjà arrivé de tourner avec plusieurs caméras?
0: Il y a quelques séquences difficiles chez les metteurs en scène, Piala jamais. Truffaut tournait quelques séquences en double caméra, quelquefois quand c'était compliqué ou pour des raisons idiotes de timing, c'est-à-dire un acteur ne pouvait pas revenir, donc il fallait tourner tout de suite ses contre-champs sur, et on ne pouvait pas attendre le lendemain, etc. Mais là, trois caméras, c'est beaucoup, d'autant plus que Mae Wen installe, et c'est ça qui fait la qualité de son cinéma, un gros chaos sur le tournage, et qu'elle a l'intelligence de dire à ses comédiens qu'il faut qu'ils abordent toutes les, je dirais pas 10 toutes les répliques, mais qu'ils abordent tous les thèmes dits dans chaque réplique, mais avec en ajoutant ce qu'ils veulent, du moment que c'est la sinuosité de leurs à côté reviennent au central, voilà, quelque chose comme ça. Donc déjà, c'est une très bonne approche de pour faire quelque chose du chaos.
1: Et ça existe, le cinéaste qui est amoureux de ses plans et qui ne veut rien lâcher ?
0: Ça, malheureusement, ça existe beaucoup. Alors, il y a beaucoup de raisons pour ça. Un acteur qui chérisse beaucoup et qu'ils auraient aimé faire tourner plus. Le plan où ils ont obtenu 450 figurants au lieu de 200. Un plan qui a été très, très difficile à tourner, mais qui s'avère narrativement sans grand intérêt et qu'il faut couper. Oui, ça peut être assez douloureux, ça. Puis là, ne résistez pas du tout à couper. Donc, ça n'a jamais été le cas avec Maurice. Hein. Mais sinon, c'est plutôt pas dans les grands cinéastes avec qui j'ai travaillé qui auraient les exemple, je ne vais pas les citer, ça n'a pas beaucoup d'importance. On a oublié de citer dans les gens que j'aime beaucoup quand même Manuel Poirier, dont j'ai monté Western et qui est un cinéaste vraiment très particulier qui malheureusement ne fait plus de films. Voilà.
1: Il arrive qu'il y ait une sorte de... Est-ce qu'il peut survenir une sorte de... d'incompatibilité d'humeur avec le ou la cinéaste tout au début, spontanément, si je puis dire, ou au fur et à mesure du montage, l'un ou l'autre compreniez que vous n'avez pas le même langage.
0: En fait. Quelque chose comme ça. Oui, ça m'est arrivé de monter. J'ai deux exemples là où un film où j'avais tout beaucoup changé là, le scénario pendant le tournage, puisque je montais pendant le tournage, et où le réalisateur m'a dit en arrivant, qu'est-ce que t'as fait? T'as changé le scénario, etc. On a écrit 18 versions du scénario. Sur quoi j'ai répondu que le montage était la 19e et que si ça n'était pas la bonne, ça allait être un vrai problème. Et puis une réalisatrice avec qui je m'entendais pas du tout, qui était très très formelle. Chaque fois que j'inventais une façon de passer d'une scène à l'autre, je dirais plus sur les personnages. Je dirais que moi, en gros, plus ça va, plus c'est pire. C'est-à-dire mieux. Plus je m'intéresse au trajet des personnages plutôt qu'au trajet de la narrativité pure et de sa perfection esthétique qui ne m'intéresse absolument pas. Et donc elle faisait toujours des raccords esthétiques en début de séquence, quitte à briser le lien de changement d'un personnage monté contre lui-même à la fin d'une séquence et au début d'une autre, ou du personnage qui était son opposé, qui commençait la séquence dont elle finissait la séquence précédente.
1: Peut-être qu'on peut dire son nom, Yann Dedé, vous en avez parlé à
0: Marine Française. Mais c'est quand même, non, ce qui est drôle, c'est que...
1: Je le dis, Catherine Breillat.
0: Ah, Catherine Breillat, oui, c'est vrai, oui. Ah bah oui, c'est vrai. Oui, j'en ai cité une autre. Mais c'est comme Maïwenn. Bon, moi, je me suis pas bien entendu avec elle. Par contre, j'ai adoré travailler avec elle parce qu'il m'a donné une mission spéciale très difficile qui était de monter, comme vous l'avez dit, ces séquences de groupe et que c'était pas du d'un an de monter ça. Voilà.
1: Yann Dedé, vous êtes aussi, on ne l'a pas dit, mais vous êtes réalisateur. Vous avez entre autres réalisé le merveilleux Pays du chien qui chante en 2002, hein, où on suivait un couple de scientifiques japonais installés dans le Jura. Alors, est-ce que passer à la réalisation, c'est une manière aussi de, je le mets entre guillemets, hein, mais de reprendre le contrôle? Je pense à la merveilleuse phrase de Billy Wilder, à qui on demandait pourquoi il était passé de scénariste à réalisateur. Et il a dit, parce que j'en avais juste marre de faire le lit des autres.
0: Ah oui, c'est bien, c'est bien.
1: J'aime bien cette formule. Oui, est-ce que vous pourriez la reprendre à votre compte?
0: Pas tout à fait, parce que moi, je suis pas un vrai réalisateur. Et d'ailleurs, le film que j'ai fait, c'est une image possible de Passe-Montagne. Donc, c'est un film qui existe par l'existence d'un autre. Le Pays du chien qui chante, c'est un peu le petit-fils de Passe-Montagne. Alors, j'ai mis 25 ans à y réfléchir. C'est vrai que quand on a eu fini Passe-Montagne, je voulais faire un film sur le cinéma, sur le tournage de Passe-Montagne, mais qui se passe jamais sur le set, sur le plateau de tournage, mais autour. C'est pour ça que j'ai appelé ça le lapin dans le roman, le point de vue du lapin, parce que c'est, pour moi, c'était le point de vue des lapins, c'est-à-dire tous ces gens qui gigotent autour d'un metteur en scène qui est dans une mission artistique très compliquée à monter à son mat de concagne et tout ça, alors que nous, on est là à chercher des sandwichs et à trouver de l'essence pour les voitures.
1: Non, mais le sandwich, c'est le nerf de la guerre.
0: Ah, oui.
1: Sur un tournage. Merci beaucoup, merci Yann Dedé d'avoir
0: vous,
1: été
0: Elisabeth.
1: Notre invité cette semaine. Je rappelle le titre de votre merveilleux livre, Portrait de l'artiste en salmum, paru aux éditions POL.

On termine avec la nuit de Von Fell et Lescop. C'est la musique de la playlist de RFI. Tous les cinémas du monde, c'est fini pour aujourd'hui. Au micro, Elisabeth Le Quéré. C'est Apolline Verlon qui a réalisé cette émission. La semaine prochaine, tous les cinémas du monde s'installent sur la Croisette. Festival de Cannes oblige. Vous retrouverez nos envoyés spéciales Sophie Torlotin, Léa Boutin-Rivière, Lisa Giroldini et bien sûr Apolline Verlon. Et d'ici là, bonne semaine à tous.

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5: Bonjour et bienvenue, 15h TU, 17h ici à Paris, le journal sur RFI.
3: Gilles Moreau.
5: Le drapeau européen flotte à nouveau au Parlement hongrois. C'est le grand jour pour Peter Madiar. Le successeur de Viktor Orban devient officiellement le nouveau Premier ministre. Les dirigeants de l'Union européenne lui réservent leur meilleur accueil. Entre la Russie et l'Ukraine, les célébrations du 9 mai donnent lieu à une trêve de 3 jours. Trêve pour le moment respectée. Emmanuel Macron entame en Égypte sa tournée en Afrique. Voyage qui culminera avec le tout premier sommet franco-africain organisé en terre anglophone, le Kenya en l'occurrence. Dans ce journal aussi, la percée de l'extrême droite et des nationalistes aux élections cette semaine au Pays de Galles et en Écosse. Le président du Conseil européen salue un nouveau chapitre dans l'histoire du pays. Le Parlement hongrois a donc officiellement investi aujourd'hui le conservateur pro-européen Peter Madiar, un peu moins d'un mois après sa victoire écrasante aux élections législatives. Le successeur de Viktor Orban a obtenu 140 voix, 54 députés se prononçant contre et une abstention. Dans son discours d'investiture, Peter Madiar a promis de servir son pays et non d'agir en monarque. Il s'est aussi adressé à ses prédécesseurs et au président de la République hongroise, l'appelant à démissionner.
6: J'appelle les dignitaires de la fonction publique, les dirigeants d'institutions qui sont devenus ou ont toujours été les serviteurs politiques de l'ancien régime, à trouver enfin le courage d'assumer leurs responsabilités, à s'écarter du chemin du renouveau démocratique de la Hongrie. Monsieur le Président Tamás Sulyok, démissionnez dès aujourd'hui ou au plus tard le 31 mai.
5: Sulyok Tamás. Voilà, extrait du discours d'investiture à Budapest de Peter Madiar, le nouveau Premier ministre hongrois. Cette semaine, on votait au Royaume-Uni des élections locales qui ont vu chuter le parti travailliste du Premier ministre Keir Starmer. Recul majeur aussi des conservateurs au profit de l'extrême droite et des nationalistes. Le dépouillement a pris fin dans la nuit au Pays de Galles et en Écosse qui renouvelaient leur parlement décentralisé. Là encore, Emmeline Vint, énorme recul du Labour au profit des partis nationalistes.
7: Le plus saillant, tout d'abord le Pays de Galles, 43 sièges sur 96 pour les indépendantistes de Plaid Cymru, une poussée attendue, pour autant inédite au Pays de Galles. Le parti nationaliste a fait campagne sur des sujets du quotidien, le pouvoir d'achat, l'accès aux soins, l'éducation, en se présentant comme alternative de gauche au parti travailliste qui dirigeait la nation depuis plus d'un siècle. Cependant, le parti d'extrême droite anti-immigration Reform UK progresse aussi énormément, 34 sièges, deuxième force du Parlement. Les travaillistes et les conservateurs ne dépassent même pas les 10 élus chacun. Il faut maintenant composer une coalition, Plaid à 4 semaines pour trouver un accord. En Écosse, ensuite, les indépendantistes du SNP conservent une majorité relative. Les travaillistes perdent seulement 3 sièges. Par contre, les conservateurs sont quasiment décimés au profit, là aussi, de Reform UK qui devient la première force de droite. Les prochains jours pourraient être cruciaux pour Keir Starmer. Le Premier ministre doit désormais convaincre qu'il reste la meilleure personne pour diriger et le Labour et le Royaume-Uni. Emeline
5: Vint. Loin de respecter le cessez-le-feu, l'armée israélienne et le Hezbollah ont au contraire intensifié ces dernières heures leurs opérations militaires au Liban. De sources libanaises, on déplore au moins 36 morts depuis hier, portant le bilan depuis le début de la guerre le 2 mars à plus de 2750 morts et 8600 blessés. Après plusieurs jours de tension, un calme relatif règne actuellement autour du détroit d'Hormuz. Le président Donald Trump est toujours dans l'attente de la réponse iranienne aux dernières propositions américaines pour un un règlement de cette guerre. Alors que la navigation dans le détroit est toujours en grande partie bloquée, l'Iran vient de se doter d'une instance pour organiser le passage des navires. Son nom, l'autorité du détroit du golfe Persique, PGSA en anglais. L'objectif est double, Nicolas Feldman, centraliser les demandes de traversée et officialiser un système de péage.
8: Avec cette nouvelle autorité, les gardiens de la Révolution promettent aux bateaux un passage sûr et durable. Pour demander le droit de traverser le détroit, les armateurs peuvent désormais écrire à une adresse email dédiée. Un document révélé par CNN détaille également les informations à fournir. Nom et numéro d'identification du bateau, pays d'origine et destination, membres d'équipage à bord et même des détails sur la cargaison. Mais comment se fera la traversée et surtout combien les bateaux devront-ils payer ? Depuis le début de la guerre au Moyen-Orient, certains navires auraient déjà déboursé plus de 2 millions de dollars pour sortir du détroit d'Ormuz. Mais l'Iran, cette fois-ci, ne donne pour le moment aucun montant sur la taxe à payer. Pas sûr dans ce contexte que les compagnies maritimes collaborent avec Téhéran. L'un de ses représentants se dit très sceptique. Comment coopérer avec l'Iran, explique-t-il, alors même que des navires autorisés à passer ont déjà été pris pour cible. D'autant rappelle ce responsable qu'un système de péage est contraire au droit international. À la différence du canal de Suez ou de Panama, le détroit d'Ormuz est en effet un passage naturel et sa traversée par définition ne peut être payante.
5: Nicolas Feldman du service économie. En ce 9 mai, la Russie commémore la capitulation de l'armée allemande en 1945. À Moscou, le défilé militaire chaque année un temps fort. Il a été cette fois beaucoup plus modeste qu'en temps normal. Dans son discours, Vladimir Poutine a déclaré que son armée affrontait en Ukraine des forces agressives soutenues par l'OTAN. Quant à la trêve, elle semble tenir. Un cessez-le-feu de 3 jours est prévu pour durer jusqu'à lundi. Les deux camps ont convenu d'échanger chacun 1 millier de prisonniers. Emmanuel Macron entame ce samedi une tournée en Afrique avec en point d'orgue le tout premier sommet franco-africain organisé en terre anglophone. Ce sera en début de semaine prochaine au Kenya. Dans l'immédiat, le président français est en Égypte avec son homologue Al-Sisi. Il inaugure à Alexandrie une université de la francophonie. Le mondial de football approche. La première Coupe du Monde avec 48 équipes commencera le 11 juin avec le match Mexique-Afrique du Sud. Auparavant, il y aura 3 cérémonies d'ouverture aux États-Unis, au Canada et au Mexique. Le Mexique où le gouvernement a décidé de raccourcir l'année scolaire. Les cours à l'école devraient finir le 5 juin au lieu du 15 juillet. Ce qui n'est du goût ni des parents ni des professeurs. Marine Le Bègue.
9: Les parents arrivent au compte-gouttes devant ce collège du centre-ville de Mexico pour récupérer leurs enfants. Autour de l'établissement, des kiosques vendent toutes sortes d'objets aux couleurs du mondial de foot, ce qui finit d'agacer Alicia Brito, venue chercher sa fille de 12 ans.
10: Cette annonce interfère avec notre organisation pour les vacances, mais aussi avec l'apprentissage des jeunes qui ont déjà du retard depuis la pandémie. Il modifie la vie de millions de personnes pour seulement 3 ou 4 matchs qu'on peut voir à la télé et qui se déroulent pendant la nuit, donc qui ne tomberont pas pendant les heures d'école. Ils veulent simplement que la ville soit agréable aux touristes. Et nous, qui vivons ici, nous devons en subir les conséquences.
9: Comme elle, les parents des 29 millions d'élèves mexicains vont devoir vite s'organiser, tout comme les professeurs, car qui dit année raccourcie, dit programme scolaire tronqué. Juan Hernandez est professeur de collège.
11: Tout est décidé au dernier moment, sans nous demander notre avis. On n'arrivera jamais à terminer le programme. Déjà que c'est difficile de le finir en temps normal, avec un mois de cours en moins, c'est impossible.
9: Devant le mécontentement général, Claudia Sheinbaum a rappelé que ces ajustements de calendrier ne sont pas encore définitifs. Les professeurs, eux, ont déjà menacé d'entrer en grève si les changements venaient à s'appliquer. Marine Le Bègue, Mexico, RFI.
5: En France, une enquête a été ouverte sur des agents de la Marine nationale participant aux opérations de sauvetage de migrants dans la Manche. La justice française a reçu le signalement de propos racistes et de comportements pouvant mettre en danger les personnes secourues. Toujours en France, des militants écologistes ont revendiqué le sabotage dans l'ouest de 2 mégabassines, ces retenues d'eau artificielles destinées à l'agriculture intensive. Elles sont très décriées par les associations et par les petits agriculteurs qui dénoncent un accaparement de l'eau par un modèle agricole délétère. Le préfet des Deux-Sèvres a fermement condamné ce qu'il qualifie d'agissement intolérable. Jeanne Richard.
12: La première bassine appartient à un industriel qui l'utilise pour alimenter ses élevages de centaines de milliers de poules et qui ambitionne encore de s'agrandir, explique un communiqué envoyé à plusieurs médias par un collectif militant. La seconde a été financée par le département des Deux-Sèvres. Sa dégradation vise à dénoncer le soutien des pouvoirs publics à ces lacs artificiels. Les deux bassines ont été débâchées, c'est-à-dire que les activistes ont découpé la bâche qui empêche l'eau de s'infiltrer dans le sol. Le collectif, qui répond au nom de l'Amicale pour le débâchage permanent du Poitou, avertit « il n'y aura pas de répit tant que les bassines seront en état de marche ». Le préfet des Deux-Sèvres a, je cite, « condamné avec la plus grande fermeté ces atteintes à des ouvrages agricoles qui constituent des infractions pénales ». Il promet une enquête. Ces dégradations ne sont pas les premières, mais elles interviennent au lendemain de la condamnation d'une figure du mouvement anti-bassine, Julien Le Guay, à 6 mois de détention sous bracelet électronique et à l'adoption à l'Assemblée nationale de la loi d'urgence agricole qui facilite l'installation des méga-bassines.
5: C'était Jeanne Richard du service environnement. Fin tennis, la suite du tournoi de Rome. Tournoi Masters 1000 sur terre battue avant Roland-Garros. Plusieurs Français sur les courts cet après-midi et c'est déjà fini pour Corentin Moutet, le numéro 3 français qui s'est blessé en tombant sur son poignet gauche. Bonne journée sur RFI, il est pratiquement 17h10 ici à Paris, 2h de moins en temps universel.
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15: Bonjour et bienvenue dans tous les cinémas du monde. Cette semaine, une émission consacrée à un geste souvent invisible et pourtant décisif, le montage. Nous recevons Yann Dedé, monteur majeur du cinéma français, compagnon de route de Maurice Pialat, François Truffaut, Philippe Garrel et bien d'autres. Il publie aujourd'hui Portrait de l'artiste en salle môme. Bonjour.
16: Bonjour Elisabeth.
15: Ce salle môme, c'est Maurice Pialat avec qui vous avez travaillé sur 4 films.
16: 5.
15: 5 films. Comment vous décririez votre relation avec Pialat? Parce que c'est pas un ami, hein. Vous l'écrivez, vous ne vous voyez pas en dehors de la salle de montage. Ça n'est pas un complice, hein. Votre rapport était un petit peu trop rugueux pour ça.
16: Je peux dire que c'est un complice quand même, hein.
15: C'est un partner in crime.
16: Je peux dire aussi, oui. Et je peux dire aussi que c'est un ami, mais dans les périodes de travail. Parce que, comme je le dis, c'est vrai que les périodes de travail sont tellement puissantes qu'on avait peur, en quelque sorte, de se voir entre les films. Parce que c'est beaucoup plus tiède. Alors que la période à chaud, même si elle peut être, je dirais pas violente, mais secouée, voilà, secouée de désaccords, etc. Elle est quand même très, très positive. Globalement, et d'autre part, c'est plus qu'un ami et un complice souhaité, c'est surtout quelqu'un qui m'a soulevé de terre, comme les metteurs en scène, les quelques grands metteurs en scène avec lesquels j'ai travaillé. Je dois dire que lui, assez particulièrement, assez fort.
15: Au tout début du livre, Yann Dedé, vous êtes dans un café, vous attendez, Pialat est en plein tournage du Garçu, il ne le sait pas, mais ce sera son dernier film. Vous pensez que vous allez monter ce nouveau film avec lui?
16: Oui.
15: Et en fait, non, il vous vire.
16: Oui,
15: avec une sorte de joie mauvaise.
16: C'est pas une joie mauvaise, je pense que c'est de l'angoisse. Hein. J'ai l'impression je sais plus si je le dis dans le livre, mais enfin que la raison profonde est que il n'aurait pas aimé que je coupe son fils, qui venait d'avoir à 63 ans, alors qu'il a toujours pensé ne jamais avoir d'enfant dans sa vie. Donc je pense qu'il avait eu peur que je le coupe trop. Cela dit, c'est pas un réalisateur qui refuse de couper. Hein. Il est même très très dur avec ses films. Mais couper son fils, c'est une autre paire de manches.
15: Couper son fils, Antoine Pialat. Alors il est très exclusif, Pialat. Vous décrivez quand même quelqu'un qui inspire autant la crainte que l'admiration. Pialat, il est mort en 2003. Il vous a fallu plus de 20 ans pour écrire ce livre.
16: Oui, ça prend du temps, mais de toute façon, le livre
15: mais
16: sur
15: Stevenin... Mais c'était le temps que les choses se tassent un peu.
16: Oui, et puis qu'elle se... D'abord, c'est formidable, parce que moi, j'ai jamais pris de notes sur rien. J'ai jamais réussi. Les périodes de montage sont beaucoup trop excitées pour qu'on puisse gagner le temps même de reporter dans un journal ce qu'on a fait comme changement. Parce que d'abord, on peut en faire 50 par jour. Ça va à une allure folle. Et puis, quand on a trouvé la solution qui restera dans le film, on se demande pourquoi on l'a pas trouvé plus tôt et qu'on est vraiment bête de pas l'avoir trouvé plus tôt. Et donc, d'une certaine façon, on oublie tout. Mais c'est pas vrai. Parce que la vision des rushs, c'est quelque chose de tellement fort que moi, je me rappelle de plans entiers qui sont pas dans le film, etc. Alors, faut que le temps que tout ça repose, que se stabilise ce qui doit rester en mémoire, et après comme ça, il n'y a plus qu'à l'écrire, même sans avoir pris de notes. Mon premier livre sur Jean-François Stévenin, ça m'a pris 38 ans quand même d'attente avant de l'écrire.
15: Il faut avoir beaucoup de mémoire pour être menteur.
16: Oui, la vision des rushs crée cette habitude, hein, c'est-à-dire le fait de voir plusieurs prises, etc., etc. Je me rappelle encore que de quelques numéros de prises, nombre de prises par plan quelquefois, et de prises ratées que j'adorais et qu'on n'a pas mis dans le film. Voilà.
15: Dans votre livre, Piala apparaît comme quelqu'un qui se méfie presque viscéralement des procédés, des habitudes du cinéma français et du cinoche. Hein. Il y a une sorte de défiance presque vis-à-vis du cinéma français. Est-ce que ça a changé votre manière de le voir, à vous aussi ?
16: Ben oui, ça l'a amélioré. Chaque réalisateur assez méfiance, on peut dire, et ses dégoûts, etc. Truffaut, le cinéma français de qualité française des années 50, Maurice, toute la nouvelle vague, Stévenin, c'est pas qu'il détestait ça, mais il voulait faire un autre cinéma, donc il fait un cinéma qui est complètement ce que j'appelle un ovni, un objet filmique non identifié. Voilà, chacun donc, et chacun fait progresser les monteurs et tous ses techniciens et acteurs, à mon avis, justement par, je dirais plus, c'est pas par détestation, mais par méfiance de ce qu'il ne faut pas faire. Et dans le cas de Piala, ce qu'il ne faut pas faire, c'est faire du cinéma, entre guillemets. Loiseleux, d'ailleurs, disait, Maurice fait tout ce qu'il faut pour ne pas filmer du cinéma.
15: Mais ça veut dire quoi, faire du cinéma?
16: C'est-à-dire en faire trop, faire quelque chose sur lequel on pense qu'il faut appuyer, donc faire du pléonasme, à mon avis, c'est ça la raison profonde, et donc ça n'est pas la peine d'en faire trop. Si on fait juste ce qu'il faut, la justesse des acteurs, la justesse des moments, la justesse des dialogues passe, alors que si on en fait des kilos... On le sent bien dans la salle, on se dit, oh là là, pourquoi toute cette chantilly?
15: Et ce questionnement hein, sur les répétitions, le pléonasme, c'est au cœur de votre première rencontre avec Piala.
16: Oui.
15: Où il vous dit, est-ce que vous aimez les films ou un personnage? Il y a une question de plage, je crois, ou de mer.
16: Est-ce que tu aimes ça, les films qui parlent de mer? Et la séquence suivante, c'est à la mer. Voilà, c'est-à-dire quelque chose de très littéraire. On voit bien ce qu'il n'aime pas aussi, c'est le littéral, c'est-à-dire quelque chose d'abord qui s'annonce. Pas des gros défauts, mais là il y a un double jeu, parce que c'est la mer Méditerranée, puis la mer Mother, donc ça complique un peu l'affaire, mais c'est bien de son ressort justement de dire quelque chose qui pourrait être pris au second degré, au premier degré, et qui est encore plus riche au second degré, évidemment.
15: Elle se passe où, cette première rencontre avec Piala?
16: Dans un café.
15: Vous avez quel âge?
16: J'étais assistant sur la série de Mississippi, je devais avoir 23 ans, quelque chose comme ça, et donc il m'avait invité par mes copains, Arlette Langman, qui était sa monteuse, avec qui j'avais fait mon stage de laboratoire, il m'avait invité à une projection de Nous ne vieillirons pas ensemble. Et comme d'habitude, comme je l'ai vu faire souvent après, il sort avant la fin du film parce qu'il en a marre de ses films à un moment. Et puis au café, voilà, la première question qu'il me pose, puisque le film se finit à la mer, il y a un bain entre les deux amoureux dans la mer et tout ça, ils s'amusent dans la mer tous les deux, et donc comme on finissait sur la mer, il a rebondi là-dessus, et à peine assis au café, la première chose qu'il m'a demandé, c'est ça: tu aimes ça, toi, les films où on parle de la mer, et la séquence suivante, c'est à la mer.
15: Et qu'est-ce que vous avez répondu?
16: J'étais séché. J'ai senti qu'il y avait
15: méfiance
16: un piège.
15: Méfiance avec Piala.
16: Je le connaissais pas. Je le connaissais par Bernard
15: plus,
16: et Arlette.
15: Mais vous êtes pas. Un peu Yann Dedé, vous êtes un peu l'ennemi, puisque vous travaillez avec Truffaut, et Piala professe le plus grand mépris pour le cinéma Truffaut, alors même que Truffaut l'a aidé à produire L'Enfance Nue, son premier film, son premier long métrage.
16: Mais ce n'est pas l'homme qui déteste, c'est son cinéma qu'il n'aime pas, parce que trop souligné, trop. Grand-père et lui disaient petit prof en parlant de Truffaut, etc. Mais Truffaut, il a une chose formidable là-dessus. Il dit comment est-ce que le spectateur peut être ému s'il ne sait pas où on en est, hein. Donc chacun a ses raisons, comme dirait notre camarade Renoir, et voilà. Mais c'est pas le seul hein, qui m'a pris par opposition. Alors c'est pas de la détestation, mais c'est en effet quelque chose, une désapprobation de son cinéma. Et de la même façon, Dusan Makaveyev, réalisateur yougoslave dont j'ai monté Sweet Movie, m'a pris exactement pour la même raison, c'est-à-dire opposition de point de vue. Et que du coup, ce qui va régner au montage, c'est la dialectique, c'est-à-dire une lutte entre une forme de cinéma et une autre, disons, pour être grossier.
15: Et du coup, Yann Neudet, vous n'avez toujours pas répondu comment ça s'est fini avec Piala, comment vous êtes sorti du piège ?
16: Du piège de la question ? Non, j'ai pas répondu, j'ai bien vu. Et très gentiment, lui, il a enchaîné sur une autre question, il a commencé à dire du mal de Jean-Yann tout en disant que c'était un acteur formidable et que le rôle, grâce à lui, était sauvé. Enfin voilà, avec ses habituelles contradictions, provocations. Mais il savait qu'il avait tendu un piège, il n'avait pas besoin de me voir chuter plus bas que terre.
15: Alors, contradiction, provocation. On va écouter un extrait de Loulou, sorti en 1980. Isabelle Huppert quitte son compagnon bourgeois, Guy Marchand, pour un mauvais garçon, hein, on ne disait pas encore à l'époque un bad boy, joué par Gérard Depardieu.
17: Qu'est-ce que tu fous là ?
18: Rien, je dis pas hein ?
17: Où tu vas là ? Qu'est-ce que c'est que ce machin ?
18: C'est les tomates, c'est ma grand-mère qui les a préparées, elle les a réchauffées.
17: Oui, bah t'es gentil, mais les tomates, tu les mangeras sans moi.
18: Hein ? Tu m'avais dit que Rémi et Pierrot, ils étaient pas là, je passerais la soirée tous les deux.
17: La soirée quoi ? Avec toi dans le plumard ? Ah non, non, non, non, moi je voulais sortir ce soir, allez.
18: Moi aussi, je veux sortir avec toi.
17: Mais non, non, allez, allez, pas question, pensez. Oh là là.
18: Mais qu'est-ce que je t'ai fait ?
17: Mais tu m'as rien fait, mais je te dis, je veux sortir ce soir.
18: Moi, je veux rester avec toi, Louis. J'ai envie de rester avec toi.
17: Mais je te dis que non, allez, file, vas-y.
18: Mais qu'est-ce que je t'ai fait ?
17: Mais qu'est-ce que je t'ai fait ? Qu'est-ce que je t'ai fait ? Je te dis que j'ai pas envie de te voir, c'est tout, c'est ça ? Bon, oh. Oh là là, oh là là, la Primosa, la reine des douleurs.
19: J'arrive.
17: Hein. Merci. Non.
19: Elle a encore chialé toute une plombe dans les escaliers.
17: Bah oui, ça c'est pas mon machin, ça. C'est des tomates farcies, tiens. C'est des chauffées, là. Je vais en manger une petite.
15: Loulou de Maurice Piala, sorti en 1980, que vous avez monté. Yann Dedet, c'est votre premier Piala ?
16: Oui, oui, oui. C'est le premier. Oui, c'est le premier que j'ai monté. J'en montrais cinq. Mais c'est donc le troisième que je vois, puisqu'en fait, j'avais été invité auparavant deux fois à des projections. Nous ne vieillirons pas, dont on parlait tout à l'heure. Et La gueule ouverte, voilà, que j'avais vu en projection de montage.
15: Alors, en revoyant Loulou, on est frappé par la brutalité des enchaînements, presque sans transition. Vous écrivez, Yann Neudet, de grosses pierres de taille ajustées sans mortier.
16: Oui, c'est ça, c'est ça. Tous les films, il se plaint pendant le montage de ne pas avoir tourné les charnières qui permettent de passer d'une scène à l'autre. Il les écrit plus ou moins, mais à chaque fois, on les enlève. C'est-à-dire que vraiment, ce qui l'intéresse, ce sont les gros morceaux. Et puis, la deuxième chose de Loulou, vous avez dit brusque, etc. Il m'a félicité à la fin d'avoir coupé, guillemets, les portes du cinéma français. Ce qui ne veut pas seulement dire les ouvertures de portes et fermetures de portes, mais qui veut dire les entrées de scène et les sorties de scène. C'est de prendre dans le cochon dans le lard, hein. C'est de...
15: Vous écrivez attentif au centre vital de chaque séquence,
16: voilà.
15: Plus qu'au lien narratif entre l'avant et après. Mais du coup, vous avez réappris le métier avec Piala.
16: Oui, j'ai réappris.
15: C'est une sacrée gymnastique de passer de Truffaut à Piala.
16: C'est exactement ça qui est bon dans le métier de monteur. C'est un métier de voyageur. On a l'impression de visiter des pays différents et on en apprend à chaque fois sur les façons de faire différentes. C'est au contraire tout à fait passionnant et ça fait qu'on ne reste pas sur place. Justement, on ne reste pas à vouloir que les choses soient bien raccordées parce qu'il faut que ça soit absolument que ça ressemble à un tournage de télévision. Et donc, chaque réalisateur invente sa propre façon de raconter son histoire, dont le plus brillant d'une certaine façon pour moi était Stévenin, parce que c'est quelqu'un qui tournait en plan séquence.
15: Jean-François
16: Stévenin et qui tranchait tout ça en pas en petits morceaux mais en morceaux changés dans le temps. Enfin, il changeait beaucoup les temporalités de son film et les temporalités de chaque plan. Voilà, donc chacun a vraiment ses méthodes assez différentes et c'est ça le gros plaisir d'être monteur. Hein, encore une fois, on voyage.
15: Comment elle se passe cette première collaboration avec Piala ?
16: Alors le premier résultat est très mauvais puisque à la fin de la première projection que j'avais fait pendant qu'il tournait, puisque je montais pendant le tournage, il a invité toute l'équipe, y compris les producteurs, ce qui ne se fait jamais pour un premier montage, parce que premier montage c'est quelque chose de très privé, disons. Hein. Un monteur propose une première vision de son film au réalisateur, donc c'est normalement dans une chambre close. Pas du tout, il
15: invite
16: tout le monde.
15: C'est encore ce qu'on appelle un ours.
16: Oui, enfin moi j'appelle pas ça un ours, c'est un premier montage. Moi j'appelle ça un premier montage, puis un second montage, etc. Bon, un deuxième, etc. Enfin, on appelle ça un ours, oui, effectivement. Et donc il invite tout le monde et il sort de, évidemment encore une fois, il se lève avant que le dernier plan soit fini et il se tourne vers tout le monde en disant voilà, Dedé a pris toutes les mauvaises prises et il a pris les plans là où il fallait les quitter et vice versa. Voilà, donc détruisant totalement tout ce que j'avais mis quand même un certain temps à faire avec beaucoup d'amour parce que je suis tout de suite tombé très amoureux de sa façon de tourner des plans, de la richesse de ses plans, de la puissance de, humaine comme ça qui ressort de son, voilà. Et puis finalement, on s'est mis au travail. Et puis je crois que si j'avais calculé, il doit rester un tiers du premier montage quand même du film, comme c'était fait. À quelques images près, mais voilà, qui était, donc il y avait un tiers qui n'était pas tout cochon quand même.
15: Et vous, vous êtes un tout jeune monteur, alors comment ça se passe? Par exemple, la scène du lit qui se casse, qui apporte une tonalité presque burlesque au milieu d'un film qui ne l'est pas vraiment. Est-ce que c'est votre proposition? Est-ce que c'est celle de Piala? Quelle est votre marge de manœuvre en fait?
16: Ben elle est très large, hein, parce que comme tous les metteurs en scène intelligents, tout ce que vous leur proposez, ils le regardent, quitte à de temps en temps dire que ça ne va pas, etc. Mais en tout cas, ils le considèrent, voilà. Alors je dois avouer que je ne sais plus, l'idée vient probablement de lui, mais je dois dire qu'assez souvent avec Maurice, on est sur les mêmes rails, et l'idée que la première séquence d'amour dans un lit ne soit pas une séquence sérieuse, entre guillemets, mais s'impose tout de suite comme justement d'abord une rupture de ton, et quelque chose de... Ça dédramatise la scène précédente, qui est la scène de drague en boîte de nuit, où Marchand fait une crise à Isabelle Huppert, et où il s'en va, et où donc il reste à danser avec elle, et on passe directement dans le lit, mais au lit qui casse, au lieu que, comme dans les films sérieux, on ait une première scène d'amour où ils se regardent comme avec des yeux de merlan frit, etc., etc. D'ailleurs, je crois qu'il l'avait dit, ça. Si c'est pour se regarder comme avec des yeux de merlan frit, c'est pas comme ça qu'on va faire.
15: Alors, en préparant cette émission, Yann Dedet, vous nous avez demandé un extrait de Van Gogh. Donc, alors là, on fait le grand écart, parce qu'on est plutôt sur la fin de la carrière de Piala. Film sorti en 1991, dans une forme très libre, très très loin du... aussi loin du biopic qu'on peut l'imaginer, sur les derniers jours du peintre. On va écouter l'extrait, et après, vous nous expliquerez pourquoi Van Gogh est un film si cher à votre cœur.
20: On va déjeuner dehors. Ce sera prêt dans un quart d'heure.
21: Voilà, c'est toujours pareil. À Nenem, ma mère et ma sœur n'arrêtaient pas de m'emmerder, de m'interrompre pendant que je travaillais. Tout ça pour aller avaler leur saloperie de bouffe hollandaise. Ma mère criait, c'est tout froid, ça va brûler. Enfin, ma sœur venait me chercher. Pas un regard à mon travail. Ben, les femmes, il n'y a que la matière qui les intéresse.
22: Ne soyez pas injuste. Ma pauvre défunte savait apprécier de grand cœur le travail de ces messieurs, surtout celui de Cézanne qu'elle adorait.
15: La voix de Jacques Dutronc dans le Van Gogh de Maurice Piala. Donc alors expliquez-nous, Yann Dedet, pourquoi vous aimez tant Van Gogh, en plus d'être un chef-d'œuvre comme Piala, on a tourné plusieurs.
16: Bien, moi, ce que j'aime particulièrement dans Van Gogh, c'est la variété des séquences. C'est des séquences très très longues, des séquences très courtes, des séquences en chant contre chant très très montées, d'autres en plan beaucoup plus long. Voilà, donc c'est cette variété incroyable. Il y a même ce qu'on avait appelé à un moment, ça passait mal d'une séquence de dialogue à une séquence de je sais plus quoi, de promenade, et ça passait mal. Et donc on a cherché un plan et on l'a mis absolument ravi en se disant c'est un plan pour rien, c'est juste un plan d'une voile qui passe, une mare qui passe avec une voile. Sur l'eau entre deux séquences, parce que la jointure se faisait mal, enfin, c'était disharmonieux entre les deux plans existants, le dernier d'une séquence et le premier de la séquence suivante. Voilà, cette façon de faire comme ça, apparemment négligente, mais qui en fait se permet une telle liberté que ça en devient très très agréable, et je pense même pour le spectateur, même s'il se pose une question, il se dit sûrement pourquoi ce plan est là, ou il se dit rien du tout, il voit juste, comme il y en a beaucoup dans le film, une toile de plus, en l'occurrence une toile de voile, mais qui pourrait être une toile peinte sur l'Oise à l'époque.
15: Comment on arbitre justement la durée d'un plan? Est-ce qu'on pense, vous qui êtes le spectateur zéro, hein, je reprends le titre de l'un de vos livres, Yann Dedet, est-ce qu'on pense au spectateur? J'imagine que certains cinéastes y pensent plus que d'autres.
16: On pense au spectateur, mais forcément avec son émotivité à soi. Et moi, j'essaie toujours de garder le plan le plus long possible, dans un premier temps en tout cas, tant qu'il, ce qu'on appelle avec mon risque, tant qu'il tient, hein, tant que donc il y a quelque chose dedans. À l'exception notable quand même de quelque chose qui est que dans le cinéma de Maurice, beaucoup plus que dans d'autres, il y a ce phénomène incroyable que quelquefois les plans meurent et donc on les laisse mourir. À vrai dire, c'est comme s'il y avait un trou à l'intérieur d'un moment et ils reprennent la vie, replongent sur quelque chose. Et en fait, c'est ce trou, c'est exactement comme les trous de la vie. Il y a un moment où on n'a plus rien à se dire, on se parle plus, puis la discussion repart. Voilà, des choses comme ça sont vraiment des choses pleines de vie, non pas parce qu'elles sont justement surexcitées et toujours vivantes de la même façon, mais parce qu'elles comportent des variations. Et je pense que c'est exactement ce phénomène-là que je viens de raconter sur un plan séquence, par exemple, qui comporte un trou. C'est exactement le même qui se produit pendant tout le film. C'est-à-dire, on est tout le temps à des moments pas du même synchronisme, pas du tout de la même eau, de la même linéarité. Voilà.
15: Et du coup, ça nécessite un esprit de synthèse très fort d'être monteur, mais aussi une forme d'hyper, de micro-sensibilité.
16: Oui.
15: D'être à la fois dans le détail et dans la forme générale.
16: Oui. Mais ça, c'est aussi une immense plaisir du montage, de ce travail de montage, parce qu'on est à la fois dans la forme entière.
15: Comme deux cerveaux qui se contredisent.
16: Voilà, si on veut, c'est ça, ou qui travaillent de concert, c'est-à-dire un qui se préoccupe des détails, des raccords, et un qui se préoccupe de ce que ça va donner dans la forme. Et justement, de temps en temps, on se dit, il faut aller vite, puisque juste avant et juste après, ça va lentement. Donc, avec ce système de position qui est assez bénéfique, il faut bien le dire. J'ajoute à la réflexion tout à l'heure sur jusqu'où va le plan, c'est qu'en dernier recours, Maurice charge le film sur la Moritone, la machine s'appelle une Moritone, et on le regarde sans son, et quand il veut, il s'arrête. Il arrête la machine et il dit « on coupe là ». Et alors quelquefois on ajuste légèrement la coupe pour le son si ça tombe mal au son, mais néanmoins c'est je trouve que c'est un regard extraordinaire de penser que l'image d'une certaine façon est maître même dans un film de dialogue et que l'attention véritable elle est portée à regarder le visage des gens plus pour savoir ce qu'il y a derrière que ce qu'ils disent exactement. Je trouve que cette façon de considérer le cinéma parlant comme du cinéma muet, c'est vraiment bien du Maurice.
15: Alors qu'il y a des monteurs qui, à rebours, travaillent uniquement sur le son.
16: Oui, il y a des films qui sont très très sonores et particulièrement
15: sonores. La monteuse de Jacques Audiard, dont vous allez me rappeler le nom.
16: Juliette Welfling.
15: Je crois qu'elle travaille beaucoup à l'oreille.
16: Ça ne m'étonnerait pas du tout. Oui, bien sûr. Oui, c'est bien sûr.
15: Sur Van Gogh, vous étiez plusieurs monteurs à
16: travailler. Oui, sur tous les films, on est plusieurs. Sur tous les films, on est plusieurs.
15: Alors, comment ça se passe?
16: Alors d'abord, il fait un truc un peu cruel, c'est qu'il vire la monteuse du tournage. Parce que je pense que c'est pas parce qu'elle est mauvaise, c'est que ni Martine Giordano, ni Arlette Langman, ni Hélène Viard qui a monté le tournage de Van Gogh, sont de mauvaises monteuses, mais simplement une fois que tout est tourné, il y a une espèce de, c'est une espèce de deuxième galop d'une certaine façon. Tout est tourné, on a plus le plateau de tournage comme secours pour retourner des plans ou rafistoler des choses, enfin faire des choses en plus. Et donc il reconsidère un peu, voilà. Maintenant que tout est tourné, on fait une deuxième étape de montage et donc malheureusement pour ces monteuses formidables, un second monteur. Et c'est moi qui suis venu 3 fois comme ça remplacer les. D'ailleurs, le film que j'ai monté en entier, qui est Satan, c'est celui qui s'est le plus mal passé, parce que c'était beaucoup plus dur qu'on ait à se supporter, et pendant le tournage et pendant le montage lui-même, d'une certaine façon.
15: Voilà. Oui, parce que normalement, le monteur ou la monteuse n'est pas sur le tournage.
16: Si, ça dépend. Avec les Truffaut, j'y étais. Il y a beaucoup de films qui se font. C'est un gros avantage de commencer à me faire monter pendant le tournage, même si c'est très étrange, parce que je me rappelle que dans tel film, L'argent de poche, la première séquence que j'ai montée sur les 100 séquences, c'est la 53, et donc c'est très bizarre de commencer par le milieu du film et après d'avoir la séquence 1 qui arrive, puis la 72. C'est très étrange de monter pendant un tournage, mais néanmoins ça sert au réalisateur qui n'a pas le temps de venir à la salle de montage, mais pour qu'on lui rende compte de ce qu'on voit et qu'on lui dise la séquence elle va être difficile à monter, ça serait mieux de faire un plan sur machin parce qu'il est quand même beaucoup trop absent dans le plan en séquence, on le voit pas, donc voilà. Donc on peut demander des plans en plus et on peut également faire supprimer des séquences à tourner. Supposons que la séquence 24 à la séquence 26, ça se passe bien. On jette la 27 à la poubelle, on ne la tourne pas, on gagne une demi-journée de tournage pour faire des raccords pour d'autres séquences ou pour tourner une autre séquence difficile, etc., etc. Donc c'est un gros avantage hein, de monter pendant.
15: Et ça se fait encore beaucoup ?
16: Oui, j'imagine. Avec Garrel, on le faisait tout le temps, là, il y a encore 2 ans, là, le chariot. Tous les films de Garrel, on monte pendant le tournage. Oui.
15: Alors comment on devient monteur? On va en reparler avec vous, Yann Vedet. Juste après All Night du groupe White Elephant, c'est le choix de notre réalisatrice Apolline Verlon.

0: vous êtes bien sûr RFI dans tous les cinémas du monde avec notre invité, le monteur Yann Dedet, à l'occasion de la sortie de son livre Portrait de l'artiste en salle Môme. Alors avant Piala, Yann Dedet, il y a eu, on en parlait tout à l'heure, François Truffaut. Et puis avant ça, encore un jeune homme qui découvre le cinéma par le laboratoire et par l'assistanat et qui ne pense pas vraiment au montage.
1: Moi, vous voulez dire ?
0: Mais oui.
1: Moi, je pensais, à vrai dire, ce que je voulais faire, c'était du cadre. Mais j'ai brillamment et tôt raté mes études. Il y avait 2 bacs à l'époque, j'ai même pas eu le premier. Et donc, grâce à Marie-Joseph Yoyotte, j'ai pu faire un stage de laboratoire. À l'époque, donc je pouvais plus faire cadreur. Et donc, je visais montage parce que Marie-Joseph était monteuse. Et que voilà, puis que c'était apparemment un métier qui me tentait un peu, mais pas tant que ça. En revanche, les 6 mois au laboratoire m'ont complètement convaincu que la pellicule allait être mon champ de bataille. D'ailleurs, je suis resté 3 mois sur les 6 au service qui s'appelle le service production, c'est-à-dire la synchronisation des rushs, qui m'amusait beaucoup plus que le reste, comme si j'avais hâte de monter ces rushs qu'on faisait juste que synchroniser, que j'avais hâte de les monter, de les couper. C'est ce qui s'est passé, voilà.
0: Et vous pensez que cette entrée en matière très pratique, hein, dans la matière précisément, plutôt qu'une entrée dans le métier en passant plus par la théorie, a fait de vous un monteur très différent ?
1: Je pense absolument que penser physique d'abord et soumettre, je dirais, la pensée à des impératifs obligatoires, hein, qui est voilà, ça donne quelque chose qui fait que on est obligé de prendre des décisions, même, je dirais, trop vite, quelquefois des décisions même un peu sottes ou un peu parce que on n'a pas d'autre idée, je dirais, quelque chose comme ça. Et ce qui fait qu'on fait beaucoup de bêtises, et en faisant beaucoup de bêtises, on fait beaucoup de choses très bien, par hasard, car parfois. Et ça, cette façon d'envisager le modèle, j'imagine, pour un sculpteur, il y a peut-être un petit peu de ça. Ça dépend sur quelle matière on sculpte, mais j'imagine qu'un ciseau à bois qui fait une erreur et qui coupe une portion trop grosse de bois, c'est absolument dramatique. Mais à ce moment-là, il faut rectifier la teneur de la forme de la statue entièrement. C'est un peu ce qui se fait.
0: Mais qui vous laissez faire tant de bêtises ?
1: Tous, oui, oui, bien sûr. Puis là, il m'a dit combien de fois t'as encore fait tes yanneries, etc. Bien, tout en me critiquant, mais comme une fois sur X, je sais pas, disons une fois sur 3, ça donne quelque chose, parce que cette espèce d'enthousiasme, cette espèce de façon de prendre les choses à bras le corps, donne des résultats quand même importants, parce que ça veut dire que quand on les prend à bras le corps, d'abord ça veut dire qu'on les aime, qu'on les apprécie, et quand on les coupe violemment, ça veut dire que ce qu'il y a après n'est pas aussi intéressant que ce qu'on garde, etc. Donc je pense que toute cette grosse énergie qu'on met à choisir et à écarter sans regret, mais ça donne quelque chose dont la vision plaît au metteur en scène, en tout cas l'intéresse. Et même si c'est pas sa façon de faire, on refait tout, parce que c'est ça la simplicité d'une certaine façon du montage aussi, c'est qu'on peut
0: faire
1: tout jeter et faire et défaire, comme disait Guillemot avec qui j'ai travaillé. Faire et défaire, c'est toujours travailler, donc vraiment on peut faire. Alors c'est pour ça que j'aime moins aussi le numérique, parce que le numérique, on fait tout de suite 25 versions et on les compare. C'est pas ça quand même le montage, c'est la bonne route à prendre. Donc on essaye, même si on se trompe complètement, d'aller jusqu'au bout d'une route choisie. Et si ça fonctionne pas, on refait tout, c'est pas grave. Mais au moins, on a une idée qui va quelque part. Voilà, c'est ça. Et on n'a pas 12 idées qui vont un peu partout et qui s'agirait de tout yasser en prenant le 6e plan de la 3e version et le 14e plan de la 2e, etc., etc.
0: Et vous décrivez des rapports un peu, j'allais dire joueurs, alors corrigez-moi si c'est pas le bon mot, mais parfois oui, un peu joueurs avec le metteur en scène.
1: Oui, oui, c'est le mot.
0: J'imagine qu'avec Truffaut, c'était quand même très différent. Il vous donne une feuille de route.
1: Oui, et non, oui, mais il donne des feuilles de route qui sont faussées, je vais vous raconter pourquoi. Mais au contraire, il est très joueur, Truffaut. En plus, c'est quelqu'un qui sort de la première projection en disant qu'est-ce qu'on va faire de toute cette merde, ce qui est un très bon départ de travail. Et effectivement, après, il reconstruit structurellement complètement le film, etc. Donc oui, il est, non, très ludique aussi, Truffaut, hein. Pas du tout que un monsieur sérieux. c'est au contraire. Mais de toute façon, le montage est un sport ludique, hein. C'est très amusant. C'est un jeu de bébé. On déplace les cubes. On s'amuse à faire des rapprochements étranges ou qui ont plein de sens ou au contraire qui sont en grosse opposition. Par exemple, je me souviens très bien. Aujourd'hui, ils étalonnent, les opérateurs étalonnent beaucoup les films. Et même à l'époque, je montais ce que j'appelle un plan vert contre un plan rouge, c'est-à-dire des oppositions colorimétriques comme ça. Et à chaque fois, le risque c'était que à l'étalonnage, ce qu'on appelle l'étalonnage, c'est-à-dire la correction finale, final des couleurs,
0: Tout soit uniformisé.
1: Ça soit uniformisé. Comme c'est aujourd'hui, ça ressemble tout à la crème au caramel ou à la télévision. Et c'est très embêtant parce que on est dans un espèce de bain un peu vaseux, comme ça, qui n'a pas gros intérêt. Alors que l'opposition est une des plus belles choses qui se passe au cinéma.
0: Alors, on va écouter un extrait de la nuit américaine pour le pur plaisir de la musique truffalienne et puis celui aussi de la voix de Nathalie Baye.
2: Attention, ne bougez pas.
3: Mais non, c'est pas possible, Alphonse est disparu.
4: Oh,
3: okay,
4: hein. Florian a déjà fait
3: mais
4: trois.
3: Mais où est-il?
5: Eh bien, Liliane est partie avec le cascadeur anglais.
6: Et Alphonse est au courant?
5: Mais oui, j'étais obligée de lui dire.
6: Avec le cascadeur. Mais moi, pour un film, je pourrais quitter un type, mais pour un type, je pourrais jamais quitter un film.
0: Je vous vois rire, Yann Dedet, avec la nuit américaine, donc film de 1973, que vous avez monté avec François Truffaut. Un film qui a d'ailleurs inspiré le générique de tous les cinémas du monde. Vous dites que parfois, Truffaut, alors qu'il n'était pas toujours, très peu avec vous dans la salle de montage, imaginez parfois des plans qui n'avaient pas tourné.
1: Alors, il envoyait de son bureau souvent une liste de plans qui serait l'idéal du montage de la séquence. Alors, il y avait une liste d'une trentaine de plans. Sur les 30 plans inscrits sur du papier, il y en avait 4, 5, 6 qui n'existaient pas. Donc, le jeu était d'essayer de trouver dans les plans existants ce qui ressemble à l'idée qu'il voulait faire passer en mettant tel plan en 17e plan. Et donc, il fallait un peu trouver quelque chose qui remplace ou qui donne la même impression que ce qu'on comprenait, qu'il voulait insinuer, faire sentir sur papier. Voilà, donc c'était et il venait donc peu. Mais par contre, on faisait peu à la salle de montage, mais on faisait 2 projections par semaine, souvent. C'était beaucoup. Et donc, parce qu'il préférait tout voir en projection. C'est vrai que c'est dans la continuité du film qu'on peut bien juger de chaque raccord. Et même s'il n'était pas à faire les raccords avec moi à la salle de montage, c'est lui qui a fait tous les raccords, dans le sens où il les a tous cautionnés ou pas en projection.
0: Truffaut, c'est un peu l'anti-Piala, non? Il aime peu les silences, il cherche la clarté, il a toujours peur de l'ennui et du flou, en fait.
1: Oui, il disait toujours que
0: c'est un classique.
1: Le cinéma, oui, et puis c'est ça, cette espèce d'obsession, il disait que le cinéma, c'est mieux que la vie parce qu'on peut couper tous les temps morts. Alors, justement, les temps morts, il ne les supporte pas, mais on voit bien dans des films de la famille comme ceux de Maurice ou d'autres, ou des films de Stevenin ou d'autres, que le temps prétendument mort n'est pas un temps mort, n'est un temps qui est un tremplin, ou comme je disais tout à l'heure, un trou, mais qui permet d'en ressortir d'une certaine façon. Mais lui, il supportait pas ça. Dès qu'on passait les dialogues off, il faisait enlever tous les silences pour que ça accélère. Alors, quelquefois, ça se sentait, donc on essayait un petit peu, j'essayais un peu quand même de garder un petit peu de silence pour que les mots ne s'avalent pas les uns les autres dès que c'était off.
0: Sur Adèle H, que vous avez aussi monté avec François Truffaut, vous dites quelque chose de très mystérieux. Vous parlez du visage si beau d'Isabelle Adjani, tellement beau que vous avez du mal à monter les contre-champs. Oui. Qu'est-ce que ça veut dire?
1: C'est pas seulement ça, la beauté de son visage, c'est l'énergie de son jeu qui fait qu'on n'a jamais envie. Je parlais tout à l'heure des plans jusqu'où on essayait de les garder, mais tant que ça tient, ça tient. Et Isabelle, on aurait pu monter tout le film sur elle, sans les contre-champs de gens qui lui parlaient. Tellement son intensité, tellement elle brûle fort à l'écran. Voilà, on pourrait ne pas avoir besoin. D'ailleurs, ça aurait été amusant de faire une version entièrement sur elle.
0: Là,
1: j'en rêve aujourd'hui. Ça aurait été extraordinaire quand même d'entendre que les voix des gens qui lui parlent. Autant de Pinson, son amoureux, que de sa logeuse, que de tout le monde. Ça serait un exercice extraordinaire. Qu'on pourrait faire aujourd'hui, c'est que voilà un des avantages, le seul peut-être
0: du numérique.
1: C'est qu'on pourrait faire ça, on mettrait toutes les prises, les bonnes prises d'Adjani, bout à bout, et on comparerait les deux films. Ça serait amusant, parce que c'est un vrai jeu esthétique très passionnant, ça.
0: Mais vous pourriez le faire.
1: Ouais, j'ai plus les rushs, ils sont tous détruits. Parce que malheureusement, un an après les sorties des films, les laboratoires jettent tout à la poubelle.
0: Vous dites que parfois, Yann Dedet, il faut violenter le film. Concrètement, ça veut dire quoi? Ça veut dire couper une scène qu'on aime beaucoup? Mais qui
1: ça
0: va
1: peut.
0: Ralentir le rythme ou qui ne
1: aussi.
0: Colle pas dans le paysage.
1: Oui, c'est ça. Mais c'est pas seul. Il s'agit pas que le rythme soit toujours rapide. Hein, encore une fois.
0: Bien sûr.
1: Mais, par exemple, dans Nos Amours, on a coupé une scène qui ressemblait à celle des Fossettes. Et Maurice l'adorait. C'était les deux voix. Il venait voir Sandrine à sa table. Elle était en train de faire ses devoirs, lui disant qu'évidemment ça l'ennuyait de faire ses devoirs, etc. Mais c'était tellement de la famille des Fossettes, qui est tellement belle, tellement brillante, que il fallait la sacrifier. Mais on l'a gardée très longtemps, hein, Maurice. Ça l'a coupé, je crois, une semaine avant le mixage. Enfin, il a mis beaucoup de temps à la couper. Il l'a beaucoup chérie. Et d'ailleurs, elle est dans les bonus des DVD, évidemment.
0: Comment ça se passe? Vous parlez du montage comme d'un métier.

0: ça, les sentiments d'éclore. Et on disait tout, on parlait tout à l'heure de la narrativité de Truffaut et de, du côté plus brut de Maurice. Mais Maurice, il peut se le permettre parce qu'il est tellement plus attaché, comment dire, à voir ce qui se passe, à deviner ce qui se passe dans les visages, qu'à informer par les dialogues, que ça peut se faire comme ça, le cinéma de Maurice. C'est-à-dire qu'on, on suit deux plans de Sandrine qui sont visiblement à une heure d'écart. Il s'est passé quelque chose dans cette heure, ou même à trois mois d'écart. Dans À nos amours, qui est plus une chronique et qui fait des sauts dans le temps énormes, c'est le visage raconte l'histoire.
1: Et j'imagine qu'avec d'autres cinéastes, vous avez pu garder les portes.
0: Oui, il y en a chez lesquels il faut garder des portes, oui. Puis il y a aussi, il faut le dire, il y a aussi des séquences où il faut garder les portes, parce qu'il se passe quelque chose derrière la porte, où on attend quelque chose. Et puis il y a un grand filmeur d'entrée de champ et de sortie de champ, c'est Philippe Garrel. Dans tous les films de Philippe, quand les gens sortent du champ ou avant qu'ils y rentrent, le champ vide est vivant. Et ça, il n'y a pas beaucoup de cinéastes qui arrivent à faire ça, où il est véritablement vivant, c'est-à-dire les ombres des personnages qui sont sortis continuent à disparaître, ou bien le son continue, il y a un événement au son qui fait que ça remplit le champ vide. Enfin, il y a une espèce de magie là que Philippe possède, je crois, quasiment seul. Voilà.
1: Quand vous dites que certains scénarios pas finis sont encore plus roboratifs, Yann Vedet. C'est incroyable. On a l'impression que vous êtes en face d'un festin.
0: C'est pour moi, mais oui.
1: Parce qu'on voyait les rushs.
0: Ben parce qu'il y a beaucoup de travail. Alors, c'est toujours bon quand il y a beaucoup de travail, quand il y a des choses qui ne vont pas. Évidemment, moi, je suis très content. Je me dis, c'est moi qui vais jouer le héros. Là, je vais sauver quelque chose, inventer. Et quelquefois, ça me retombe à la gueule, évidemment, parce que dans Van Gogh, par exemple, il y avait une séquence que j'adorais. Une baignade avec le docteur Gachet et son fils qui regardaient les prostituées sur la petite île au milieu de l'Oise. Et tout ça qu'on a coupé et que j'ai essayé de monter de 50 façons. Mais Maurice a finalement dit non, c'est tourné comme cochon, voilà, c'est son expression délicieuse, c'est tourné comme cochon, il faut vraiment l'enlever. Moi j'espérais la sauver et j'espérais en faire quelque chose. D'ailleurs ça marche pas vraiment cette histoire de sauvetage, parce que j'ai le souvenir aussi que dans Un Truffaut, le premier que j'ai monté, Les Deux Anglaises et le Continent, Jean-Pierre Léaud ne s'est pas du tout ramé, donc il ramait vers la petite île pour rejoindre une des sœurs et je m'étais arrangé avec les deux, trois plans tournés pour faire croire qu'il ramait bien. La séquence est quand même partie à la poubelle. Donc ça sert à rien de sauver quelque chose qui est boiteux, parce que il reste une trace du boitage, je dirais, voilà.
1: C'est-à-dire voilà, on peut arranger quelque chose, c'est un peu comme la réécriture, c'est-à-dire on peut gagner quelques niveaux, oui. Mais on peut jamais
0: ça ne fait pas illusion.
1: Si ça ne marche pas, ça ne marche pas. Alors quelque chose qui marche très bien, en revanche, c'est ce film de Jean-François Stévenin, Passe-Montagne, sorti en 1978. Le film raconte la rencontre de deux hommes qui partent ensemble sans explication dans le Jura.
2: Merci, hein. C'est normal. Non, mais vous n'étiez pas obligé de le faire.
3: On fait la salade?
2: Ouais.

0: C'est à cause de mon frère, c'est ça.
1: Chacun ses affaires.
2: Comment on passe des tomates de loulou à la salade de Passe-Montagne?
3: Oui.
2: Bon, c'est un souvenir très cher pour vous. Il y a
3: oui.
2: 2D, on peut le dire. C'est un film sur lequel vous êtes à la fois monteur, assistant, producteur. C'est une immersion totale.
3: Totale, oui, oui. De la fin de l'écriture du scénario jusqu'à la sortie. C'est moi qui étais chauffeur des Jurassiens qui venaient tourner dans le film. J'étais régisseur d'extérieur. J'étais une espèce de pilier. Et pendant toute la préparation, c'était moi qui rassurais tous les jours les Jurassiens qui se foutaient de ma gueule en disant qu'on n'allait jamais tourner. Pendant que Jean-François était à Paris en train de chercher de l'argent, moi je restais là comme quelqu'un qui était censé assurer que le film se ferait un jour. Voilà. Et ça a marché, hein. On a tourné avec 6 mois plus tard que prévu, mais ça s'est fait.
2: Et votre motto avec Stévenin, c'est « on va faire pire ».
3: Voilà, on va faire
2: pire. C'est quoi, c'est conjuratoire ?
3: Assez prétentieusement, d'abord, pas faire comme les autres, mais pas prétentieusement, je dirais artistiquement. Les telles et telles solutions, telle et telle façon de faire ont déjà été trouvées, avançons. Et là, évidemment, avec l'ironie qui caractérise Jean-François, et tout ça, donc au lieu de dire faire mieux, on dit fait pire. C'est aussi une espèce de jeu de mots, mais qui quand même a beaucoup de sens, je trouve. Parce que ce pire, il y a effectivement des gens qui sortent de tel et tel film, qui sont, je dirais, innovants sur le moment, en disant, mais ils sont complètement cinglés, qu'est-ce qu'ils ont fait, ça ressemble à rien. Non, ça ressemble pas. Oui, ça ressemble à rien de ce qui a été fait.
2: Alors, Passe-Montagne, il faut le dire, hein, c'est un film extraordinaire, un film unique, puisqu'il a été, il a été tourné dans le Jura, presque sans scénario. Pour le coup, oui, c'est un film roboratif.

0: Parce que voilà, le film doit sortir de son cocon. J'imagine qu'il y avait mille pistes à suivre. À rebours, Yann Dedé, est-ce qu'il y a des films qu'on ne peut tout simplement pas monter? Est-ce qu'il vous est arrivé de refuser des films?
1: Ah bah oui, oui, bien sûr. Si les... En général, c'est pas tellement les scénarios que je refuse.
0: Alors qu'est-ce qui fait qu'on dit non?
1: Moi, c'est net. C'est quand j'ai lu le scénario et que j'ai rendez-vous avec le réalisateur qui me raconte le scénario. Là, c'est fini pour moi. Ça n'a aucun intérêt. Le scénario, c'est une étape, c'est une avancée vers le futur. Et d'ailleurs, les réalisateurs qui disent sans arrêt au montage, mais il y avait une prise qui, il y avait, etc. Moi, je leur dis qu'on est dans le futur. On ne peut pas parler à l'imparfait. C'est pas, absolument pas possible. C'est vraiment la formule de la nouvelle vague, probablement Godard, là. Tourner contre le scénario et monter contre le tournage. C'est comme faire pire. Ça n'a pas d'un sens négatif. Au contraire, bon, et puis je bats en brèche quand même cette histoire de parce qu'on le dit souvent, mais Passe-Montagne a un scénario très très écrit. Simplement, la méthode Stevenin est encore plus que les autres, tourner contre le montage et monter contre le tournage, encore plus transformatrice, je dirais. Donc effectivement, le Passe-Montagne, je crois que le dernier du scénario a été complètement mis à la poubelle et complètement changé, ou pratiquement. Double Messieurs, c'est pire. Je crois qu'il y a la moitié, presque la moitié du film qui n'est absolument pas le scénario, mais le scénario est total et très écrit. C'est-à-dire, il y a quand même une vue du film totale d'abord, et puis cette vue se modifie puisque effectivement il faut en supprimer les défauts ou aller vers du meilleur et non pas du pire.
0: Il y a Dedé, vous avez accepté, puisqu'il y a certains de ces films, et on en a parlé, ont été des expériences extraordinaires pour vous, très, très joyeuses. D'autres ont été des expériences plus difficiles, et vous avez accepté qu'on diffuse un extrait d'un film qui a été une grande expérience pour vous, mais assez difficile, c'est Police, de Mae Wen, sorti en 2011. Donc, on suit une brigade de protection des mineurs. Film avec une construction très fragmentée et beaucoup de scènes de groupe.
2: Non mais on est un binôme, on peut parler de travail, on peut recadrer les trucs un peu.
3: Mais d'où on est un binôme? D'où on est un binôme? Un binôme, c'est quand ça communique entre les deux. D'où ça communique? Ça communique pas du tout. Tu me dis sans arrêt ce que je dois faire et ce que je dois pas faire, ce que j'ai le droit, ce dont j'ai pas le droit, ce que je fais de bien. Tu me donnes sans arrêt des notes, t'es sans arrêt dans le jugement. Alors viens pas me faire chier et viens pas me donner des leçons, c'est compris?
2: Ah bah dis donc. Comme ça que tu me remercies d'avoir passé des heures à écouter des doléances et tes petits problèmes avec ton petit mari. Juste, tu regardes dans le cadre du boulot, je trouve que t'es à côté de la plaque, Nadine, je te le dis, c'est pas si grave.
3: Je ne te donne pas le droit de parler de mon mec, c'est compris?
0: Police de Mae Wen, donc bon, on entend, hein, ça pulse, Yann Dedé. Tournage très particulier, avec trois caméras. Comment on fait quand on a autant de rush?
1: Alors là, j'ai appris d'ailleurs sur ce film à justement ne pas, parce que moi j'étais obsédé dès qu'il y a eu plusieurs caméras, je regarde la caméra A, puis la B, puis la C. C'était ça comme si c'était des plans entiers qui pourraient être entièrement dans le film.
0: Ça vous était déjà arrivé de tourner avec plusieurs caméras?
1: Il y a quelques séquences difficiles chez les metteurs en scène, Piala jamais. Truffaut tournait quelques séquences en double caméra, quelquefois quand c'était compliqué, ou pour des raisons idiotes de timing, c'est-à-dire un acteur ne pouvait pas revenir, donc il fallait tourner tout de suite ses contre-champs, et on ne pouvait pas attendre le lendemain, etc. Mais là, trois caméras, c'est beaucoup, d'autant plus que Mae Wen installe, et c'est ça qui fait la qualité de son cinéma, un gros chaos sur le tournage, et qu'elle a l'intelligence de dire à ses comédiens qu'il faut qu'ils abordent toutes les, je dirais pas 10, toutes les répliques, mais qu'ils abordent tous les thèmes dits dans chaque réplique, mais avec en ajoutant ce qu'ils veulent, du moment que la sinuosité de leurs à côté reviennent au central. Voilà, quelque chose comme ça. Donc déjà, c'est une très bonne approche de pour faire quelque chose du chaos.
0: Et ça existe, le cinéaste qui est amoureux de ses plans et qui ne veut rien lâcher?
1: Ça, malheureusement, ça existe beaucoup. Alors, il y a beaucoup de raisons pour ça. Un acteur qui chérisse beaucoup et qu'ils auraient aimé faire tourner plus. Le plan, ils ont obtenu 450 figurants au lieu de 200. Un plan qui a été très, très difficile à tourner, mais qui s'avère narrativement sans grand intérêt et qu'il faut couper. Oui, ça peut être assez douloureux, ça. Piala ne résistait pas du tout à couper, donc ça n'a jamais été le cas avec Maurice. Mais sinon, c'est plutôt pas dans les grands cinéastes avec qui j'ai travaillé qui auraient les exemple, je ne vais pas les citer, ça n'a pas beaucoup d'importance. On a oublié de citer dans les gens que j'aime beaucoup quand même Manuel Poirier, dont j'ai monté Western et qui est un cinéaste vraiment très particulier qui malheureusement ne fait plus de films. Voilà.
0: Il y arrive qu'il y ait une sorte de... Est-ce qu'il peut survenir une sorte de... d'incompatibilité d'humeur avec le ou la cinéaste?
1: Oui.
0: Tout au début, spontanément, si je puis dire, ou au fur et à mesure du montage, l'un ou l'autre compreniez que bah, vous n'avez pas le même langage
1: en fait. Quelque chose comme ça. Oui, ça m'est arrivé de monter. J'ai deux exemples là où un film où j'avais tout beaucoup changé là, le scénario pendant le tournage, puisque je montais pendant le tournage, et où le réalisateur m'a dit en arrivant qu'est-ce que t'as fait, t'as changé le scénario, etc. On a écrit 18 versions du scénario, sur quoi j'ai répondu que le montage était la 19e et que si ça n'était pas la bonne, ça allait être un vrai problème. Et puis une réalisatrice avec qui je m'entendais pas du tout, qui était très très formelle, chaque fois que j'inventais une façon de passer d'une scène à l'autre, je dirais plus sur les personnages, je dirais que moi en gros et plus ça va, plus c'est pire, c'est-à-dire mieux, plus je m'intéresse au trajet des personnages plutôt qu'au trajet de la narrativité pure et de sa perfection esthétique qui ne m'intéresse absolument pas. Et donc elle faisait toujours des raccords esthétiques en début de séquence, quitte à briser le lien de changement d'un personnage monté contre lui-même à la fin d'une séquence et au début d'une autre, ou du personnage qui était son opposé qui commençait la séquence dont elle finissait la séquence précédente.
0: Peut-être qu'on peut dire son nom, Yann Dedé, vous en avez parlé.
1: Marine Française. Mais c'est quand même, non, ce qui est drôle, c'est que...
0: Je le dis, Catherine Breillat.
1: Ah, Catherine Breillat, oui, c'est vrai, oui. Ah bah oui, c'est vrai. Oui, j'en ai cité une autre. Mais c'est comme Maïwenn. Bon, moi, je me suis pas bien entendu avec elle. Par contre, j'ai adoré travailler avec elle parce qu'elle m'a donné une mission spéciale très difficile qui était de monter, comme vous l'avez dit, ces séquences de groupe et que c'était pas du d'un an de monter ça, voilà.
0: Yann Dedé, vous êtes aussi, on ne l'a pas dit, mais vous êtes réalisateur. Vous avez entre autres réalisé le merveilleux Pays du chien qui chante en 2002, hein, où on suivait un couple de scientifiques japonais installés dans le Jura. Alors, est-ce que passer à la réalisation, c'est une manière aussi de, je le mets entre guillemets, hein, mais de reprendre le contrôle? Je pense à la merveilleuse phrase de Billy Wilder, à qui on demandait pourquoi il était passé de scénariste à réalisateur. Et il a dit, parce que j'en avais juste marre de faire le lit des autres.
1: Ah oui, c'est bien, c'est bien.
0: J'aime bien cette formule. Oui, est-ce que vous pourriez la reprendre à votre compte?
1: Pas tout à fait, parce que moi, je suis pas un vrai réalisateur. Et d'ailleurs, le film que j'ai fait, c'est une image possible de Passe-Montagne. Donc, c'est un film qui existe par l'existence d'un autre. Le Pays du chien qui chante, c'est un peu le petit-fils de Passe-Montagne. Alors, j'ai mis 25 ans à y réfléchir. C'est vrai que quand on a eu fini Passe-Montagne, je voulais faire un film sur le cinéma, sur le tournage de Passe-Montagne, mais qui se passe jamais sur le set, sur le plateau de tournage, mais autour. C'est pour ça que j'ai appelé ça le lapin dans le roman, le point de vue du lapin, parce que pour moi, c'était le point de vue des lapins, c'est-à-dire tous ces gens qui gigotent autour d'un metteur en scène qui est dans une mission artistique très compliquée à monter à son mat de Concagne et tout ça, alors que nous, on est là à chercher des sandwichs et à trouver de l'essence pour les voitures.
0: Ah, mais le sandwich, c'est le nerf de la guerre.
1: Ah, oui.
0: Sur un tournage. Merci beaucoup, merci Yann Dedé d'avoir été notre invité cette semaine. Je rappelle le titre de votre merveilleux livre, Portrait de l'artiste en salmum, paru aux éditions POL.

On termine avec la nuit de Von Fell et Lescope. C'est la musique de la playlist de RFI. Tous les cinémas du monde, c'est fini pour aujourd'hui. Au micro, Elisabeth Le Quéré. C'est Apolline Verlon qui a réalisé cette émission. La semaine prochaine, tous les cinémas du monde s'installent sur la Croisette. Festival de Cannes oblige. Vous retrouverez nos envoyés spéciales Sophie Torlotin, Léa Boutin-Rivière, Lisa Giroldini et bien sûr Apolline Verlon. Et d'ici là, bonne semaine à tous. 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
5: Bonjour et bienvenue, 15h TU, 17h ici à Paris, le journal sur RFI.
3: Gilles Moreau.
5: Le drapeau européen flotte à nouveau au Parlement hongrois. C'est le grand jour pour Peter Madiar. Le successeur de Viktor Orban devient officiellement le nouveau Premier ministre. Les dirigeants de l'Union européenne lui réservent leur meilleur accueil. Entre la Russie et l'Ukraine, les célébrations du 9 mai donnent lieu à une trêve de 3 jours. Trêve pour le moment respectée. Emmanuel Macron entame en Égypte sa tournée en Afrique. Voyage qui culminera avec le tout premier sommet franco-africain organisé en terre anglophone, le Kenya en l'occurrence. Dans ce journal aussi, la percée de l'extrême droite et des nationalistes aux élections cette semaine au Pays de Galles et en Écosse. Le président du Conseil européen salue un nouveau chapitre dans l'histoire du pays. Le Parlement hongrois a donc officiellement investi aujourd'hui le conservateur pro-européen Peter Madiar, un peu moins d'un mois après sa victoire écrasante aux élections législatives. Le successeur de Viktor Orban a obtenu 140 voix, 54 députés se prononçant contre et une abstention. Dans son discours d'investiture, Peter Madiar a promis de servir son pays et non d'agir en monarque. Il s'est aussi adressé à ses prédécesseurs et au président de la République hongroise, l'appelant à démissionner.
6: J'appelle les dignitaires de la fonction publique, les dirigeants d'institutions qui sont devenus ou ont toujours été les serviteurs politiques de l'ancien régime, à trouver enfin le courage d'assumer leurs responsabilités, à s'écarter du chemin du renouveau démocratique de la Hongrie. Monsieur le Président, Tamás Sulyok, démissionnez dès aujourd'hui ou au plus tard, le 31 mai.
5: Voilà, extrait du discours d'investiture à Budapest de Peter Madiar, le nouveau Premier ministre hongrois. Cette semaine, on votait au Royaume-Uni des élections locales qui ont vu chuter le parti travailliste du Premier ministre Keir Starmer. Recul majeur aussi des conservateurs au profit de l'extrême droite et des nationalistes. Le dépouillement a pris fin dans la nuit au Pays de Galles et en Écosse qui renouvelaient leur parlement décentralisé. Là encore, Emmeline Vint, énorme recul du Labour au profit des partis nationalistes.
7: Le plus saillant, tout d'abord le Pays de Galles, 43 sièges sur 96 pour les indépendantistes de Plaid Cymru, une poussée attendue, pour autant inédite au Pays de Galles. Le parti nationaliste a fait campagne sur des sujets du quotidien, le pouvoir d'achat, l'accès aux soins, l'éducation, en se présentant comme alternative de gauche au parti travailliste qui dirigeait la nation depuis plus d'un siècle. Cependant, le parti d'extrême droite anti-immigration Reform UK progresse aussi énormément, 34 sièges, deuxième force du Parlement. Les travaillistes et les conservateurs ne dépassent même pas les 10 élus chacun. Il faut maintenant composer une coalition, plaide à 4 semaines pour trouver un accord. En Écosse, ensuite, les indépendantistes du SNP conservent une majorité relative. Les travaillistes perdent seulement 3 sièges. Par contre, les conservateurs sont quasiment décimés au profit, là aussi, de Reform UK, qui devient la première force de droite. Les prochains jours pourraient être cruciaux pour Keir Starmer. Le Premier ministre doit désormais convaincre qu'il reste la meilleure personne pour diriger et le Labour et le Royaume-Uni. Emeline Van Londres, RFI.
5: Loin de respecter le cessez-le-feu, l'armée israélienne et le Hezbollah ont au contraire intensifié ces dernières heures leurs opérations militaires au Liban. De sources libanaises, on déplore au moins 36 morts depuis hier, portant le bilan depuis le début de la guerre le 2 mars à plus de 2750 morts et 8600 blessés. Après plusieurs jours de tension, un calme relatif règne actuellement autour du détroit d'Ormuz. Le président Donald Trump est toujours dans l'attente de la réponse iranienne aux dernières propositions américaines pour un un règlement de cette guerre. Alors que la navigation dans le détroit est toujours en grande partie